0: Red Bull.
1: Grave. J'ai trop envie d'une clope.
0: Beau arrêter de boire depuis longtemps, ça disparaît jamais vraiment.
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0: bon début de journée, bon mardi matin, c'est le 12 mai aujourd'hui. Bonjour Clarisse.
1: Salut Alex, c'est l'eau tout le monde.
0: Et bon réveil, voici Bébé Rexha, on s'écoute New Legend pour bien débuter la journée.
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0: Bébé Rexha est dans le réveil de votre mardi matin. Bon début de journée avec nous.
1: Alex et Clarisse ne sont pas voyants.
0: Non.
1: Mais normalement, ils savent lire l'horoscope.
2: Oui. Les béliers, vous avez l'impression de perdre du temps sur un détail ou sur une tâche secondaire aujourd'hui.
0: Taureau, écoutez jusqu'au bout avant de répondre.
2: Gémeaux, commencez par ce qui vous stimule le plus.
0: Cancer, c'est le bon moment pour modifier votre rythme de vie si vous le souhaitez.
2: Lion, quelque chose arrive au bon moment pour vous et presque sans effort.
0: Vierge, une situation sentimentale reste floue.
2: Balance, c'est pas vous non plus. Ne cherchez pas à obtenir immédiatement toutes les réponses.
0: Scorpion, une question liée à un achat commun ou à un remboursement peut revenir sur la table.
2: Sagittaire, vous avez besoin de couper un petit peu avec les sollicitations extérieures.
0: Capricorne, même si cela semble lent, vos efforts s'accumulent efficacement.
2: Verseau, une rencontre inattendue pour échanger l'ambiance de votre journée.
0: Comme le cache-code peut-être, dans quelques instants on va en parler. Mais d'abord les poissons, accordez-vous plus d'importance à votre récupération notamment. Bon début de journée avec nous, mardi matin, avec le cache-code dans quelques instants. Donc juste derrière, nuit incolore dans le réveil ce matin, voici Dépassé.
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0: 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En attendant, on va se faire un petit Etchiran là pour démarrer la journée, vous allez voir, ça va pas faire un pli.
2: Ouais.
0: Etchiran, voici l'excellent Azizab sur votre radio.

0: Ed Sheeran est dans le réveil de votre mardi matin aujourd'hui. Ed Sheeran très content puisqu'il est actionnaire d'un club, on le rappelle, du côté de l'Angleterre, Ipswich Town, qui va revenir en première ligue, la première division anglaise, avec tous les gros clubs, Manchester City, Arsenal, etc. Et
1: donc, il n'est pas prêt de louper les matchs. Hein.
0: Il est très très content. Surtout qu'en plus son club était descendu il y a juste un an, donc il est très très content que ça remonte direct. En même temps, quand tu mets de l'argent dedans, t'as envie que ça marche.
1: Hein. Ouais, je vous le dis, les soirs de match, comptez pas sur un concert, hein. Il sera pas là. Ed Sheeran d'ailleurs qui va nous sortir un nouveau son, enfin un nouveau son, avec Martin Garrix. C'est un DJ, ils avaient bossé ensemble en 2015. On a déjà entendu ce hit qui a déjà été mixé en live par Martin Garrix, mais il n'est jamais sorti officiellement. Ils nous ont fait une petite annonce très sympa sur Instagram. Martin Garrix qui appelle Ed Sheeran qui dit: tu te rappelles du son de 2015? On ne le sortirait pas. Ils ont été vus en train de tourner le clip et ça arrive très prochainement ici dans le réveil.
0: On a hâte de voir l'association de Martin Garrix et Ed Sheeran quand
1: même. Ouais, ouais, très curieuse.
0: Martin Garrix, c'est le gars que toutes les radios appellent Martin Garrix en France parce que sinon ça fait Martin. On le précise quand même, si jamais vous dites, mais c'est qui Martin? C'est Martin, voilà. Angel Justice pour aller Eat What You Want dans quelques instants. Et puis derrière, évidemment, l'éphéméride.
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0: Angèle et Justice dans le réveil de ce mardi de ce 12 mai aujourd'hui. Bon début de journée, bon réveil et bon anniversaire si vous êtes du 12 mai évidemment. Bon anniversaire également à Rami Malek, 45 ans qu'on a découvert dans la série Mister Robot, qui a ensuite fait Freddie Mercury dans Bohemian Rhapsody, entre autres.
1: Oui, un méchant dans James Bond, non? Ou c'était un projet?
0: Oui,
1: j'ai un doute. Oui, un méchant dans James Bond.
0: Ça, c'était le méchant dans James Bond.
1: Excellentissime acteur Rami Malek, un acteur qui va vous rappeler des souvenirs aussi, Jason Biggs. C'était Jim dans American Pie. Il fête aujourd'hui ses 48 ans.
0: C'était le rôle principal avec son père qui était complètement barré. Bref, bon anniversaire à eux. Bon anniversaire aussi à Tony Hawk qui a 58 ans aujourd'hui. Tony Hawk, le roi du snowboard et qui nous a fait rêver pendant des années.
1: Skateboard.
0: Du skateboard, autant pour moi d'ailleurs. Oui.
1: Je suis sûr qu'il n'est pas mauvais sur un snow, cela dit.
0: À mon avis, c'est une planche aussi, donc il y a moyen que. Oui, il y a moyen qu'il y ait des facultés là aussi là-dedans. Tony Hawk qui a même eu le droit à son jeu vidéo à l'époque dans les années 2000 sur la PlayStation. Incroyable. Oh là, que de souvenirs. Ça nous rappelle beaucoup de souvenirs, hein, décidément. Jason Biggs, Tony Hawk, on est dans les années 2000 aujourd'hui pour cette éphémérite. C'est la Saint-Achille aujourd'hui. Bonne fête à tous les Achilles qui nous écoutent. Et puis des journées quand même, Clarisse aussi.
1: Des journées internationales, celle des femmes en mathématiques et celle des infirmières.
0: Eh ben bonne journée à vous. Dans tous les cas, on vous souhaite un très très bon début de journée. Un bon mardi matin. C'est le 12 mai aujourd'hui. On vous le répète dans quelques instants. Les Black Eyed Peas, et même tout de suite, vous l'entendez déjà derrière nous. I Got a Feeling, c'est le classique Hot Radio.

0: 6h30, c'est le réveil Hot Radio. Bonjour. Bonjour Alex Warren.
1: Hello Alex Warren.
0: On va l'écouter dans quelques instants et puis notre dose du réveil Clarisse.
1: À l'occasion de l'ouverture du Festival de Cannes, on parle cinéma ce matin. C'est quoi les films que vous trouvez surcotés?
0: Oui, parce que souvent au Festival de Cannes. Bon bref, on en parle dans quelques instants. Bonjour Teddy.
2: Bonjour tout le monde.
0: L'essentiel de l'actu, la météo Hot Radio, 6h30.
3: Les nuages encore assez présents aujourd'hui devraient progressivement laisser place au soleil. On devrait en effet avoir le droit à de belles éclaircies dans la journée. Pour le reste de la semaine, ce sera encore assez variable, hein, de la pluie, des nuages et du sol.

0: Soleil en alternance, au moins jusqu'à ce week-end. Et pour les températures, comptez entre 8 et 12 degrés pour ce matin à Chilly-sur-Isère et Albertville, et jusqu'à 16 degrés pour cet après-midi à La Bâtie et à Frontenex.
1: Merci Teddy, et après la météo, c'est l'actu évidemment de ce mardi 12 mai aujourd'hui.
0: Le gouvernement durcit les règles d'isolement après un premier cas d'antivirus détecté en France. Tous les cas contacts seront désormais placés en quarantaine à l'hôpital. La passagère du MV Ondus testée positive est en réanimation dans un état jugé stable. L'OMS veut rassurante et estime que le risque de propagation reste faible sans envisager de pandémie. 4 autres passagers restent négatifs mais isolés en milieu hospitalier. Aucun des 8 cas contacts à haut risque ne présente des symptômes. Au total, 22 personnes sont désormais suivies de près par les autorités. Une femme de 48 ans a été grièvement blessée hier soir après une chute d'environ 4 mètres dans l'Isère, près du pont de l'avenue de la Libération à Albertville. Coincée contre un mur de pierre dans une zone où le courant était fort, elle a été retrouvée avec 30 cm d'eau autour des jambes. Les pompiers ont dû utiliser un bras élévateur pour la dégager. La victime a été médicalisée sur place puis transportée à l'hôpital d'Albertville. 13 sapeurs-pompiers, dont 6 plongeurs, ont été mobilisés. Et dans l'actualité également, 6 personnes ont été légèrement blessées hier en fin d'après-midi dans une collision entre 2 voitures à Viviers-du-Lac sur la route d'Aix. Les victimes se trouvaient dans les 2 véhicules impliqués. 5 ont été transportées au centre hospitalier de Chambéry et une à l'hôpital d'Aix-les-Bains. 16 sapeurs-pompiers ont été mobilisés pour l'intervention. La circulation a forcément été perturbée dans le secteur avant un retour à la normale aux alentours de 20h. Et enfin, Vincent Roberti a été officiellement nommé hier directeur général des Alpes françaises 2030. Sa mission s'annonce cruciale alors que la carte définitive des sites doit être validée fin juin. Le haut fonctionnaire dit aborder ce rôle avec humilité et une forte détermination. La ministre des Sports salue un profil capable d'accélérer et de sécuriser le projet. Le comité olympique cherche à présent à conclure de nouveaux partenariats pour atteindre 590 millions d'euros de financement.
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0: Alex Warren, on est fan, c'était Fever Dream, c'était dans le Réveil Haute Radio ce matin.
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0: On est fan du DOS du réveil également. Chaque matin, vous répondez Facebook, Insta, WhatsApp pour nous répondre et pour nous dire quel est le film que vous trouvez surcoté à l'occasion du démarrage du Festival de Cannes. Bon, j'ai envie de dire que c'est plutôt logique, sachant qu'au Festival de Cannes, il y a quand même beaucoup de films qui sont surcotés quoi, chaque année. Non, mais c'est vrai. Quoi.
2: C'est l'argument du « non, mais c'était à Cannes ». Tu fais « ah ».
0: Ah ouais.
2: Généralement, c'est très long, très intéressant et pas très funky. Quoi.
0: On est d'accord, Clarisse.
2: Le film que vous avez trouvé surcoté, vous, c'est sur Facebook, sur Instagram pour nous répondre, avec Quentin qui dit « Tenet, j'ai passé plus de temps à essayer de le comprendre qu'à l'apprécier ». Est-ce qu'il y en a un de vous qui a vu Tenet ?
0: Oui, je l'ai vu, mais il y a un petit moment et je m'en souviens plus trop, mais de mémoire. Par contre, j'avais trouvé ça sympa. Alors, je crois que c'est avec en plus un acteur que j'aime beaucoup, c'est John David Washington. C'est John David Washington.
2: Pas vu, moi, mais de tous les retours que j'ai vus, c'est tout le monde dit en fait, il faut bac plus vite pour comprendre le film, quoi.
3: Bah, ouais.
0: Moi, je crois que j'avais compris. Non, c'est je suis une légende, j'ai jamais compris la fin. Apparemment, moi, il y a une hype de fou ce film qui reviendra d'ailleurs pour une suite l'année prochaine. Mais bon, bref, voilà. Après chacun ses goûts.
2: Oui, vous offusquez pas, hein, s'il y a votre film préféré dedans, c'est Les goûts, les couleurs, encore une fois. Le film que vous avez trouvé surcoté. Manon qui dit Barbie, c'était sympa, mais on en a entendu parler de partout et c'était pas la révolution annoncée. Il y a Mélanie aussi qui dit Titanic, oui, c'est culte, mais c'est trop long.
0: Ah là, c'est culte. Non, non, mais c'est culte quand même.
3: Pas touché Titanic quand même.
0: Mais grave, c'est intouchable. En plus, c'est James Cameron, un génie derrière. On a notre Céline Dion, bon, qui voulait pas faire la BO à l'époque et qui, bah, d'ailleurs, elle aime toujours pas le titre apparemment.
2: Ouais.
0: Céline Dion, mais bon, quand même magnifique. Mmh. Ouais, c'est un chef-d'œuvre.
2: Eh ben moi, ça me donne pas du tout envie. Je suis plutôt d'accord avec Mélanie.
0: Tu l'as jamais vu,
2: Titanic ? J'ai jamais vu.
0: Mais t'es sérieuse ?
2: Je l'ai jamais vu.
0: En plus, tu verras, c'est rapide, il dure
2: 3h10. Ben oui, c'est ça, 3h10, attendez.
0: Je me rappelle à l'époque quand il passait sur TF1, c'était tellement long qu'il faisait deux parties. Il faisait une partie mardi soir et une partie mardi soir.
2: Oh waouh.
0: Oh là là. Et Barbie, on est bien d'accord, c'est complètement surcoté quand.
3: Ah ouais.
0: Ah ouais, puis c'est. Oh là, les clichés qu'il y a dans ce film, c'est. Enfin bon, après chacun ses goûts évidemment. On ne juge personne. Avamax pour les hits, pendant que vous continuez à répondre sur ce dos du réveil, quel est le film que vous trouvez surcoté ? Avamax, voici Sweet Bob Psycho.

0: il a reçu dans le réveil ce matin au Polite. 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
0: Bonne chance à vous d'avance pour tenter votre chance. Justement, le mot-clé, c'est réveil à envoyer au 7 11 12. Dans quelques instants, c'est Julien Doré qu'on va retrouver. Julien Doré en bonne compagnie puisqu'il est avec Vita sur ce Viens, on essaye.
3: Viens, on essaye, ouais. À quoi bon se cacher tout ça.
0: Vita, Julien Doré. Ouais. Évidemment, derrière le retour des bons plans, c'est mardi matin pour réveil.
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0: Guetta avec Julien Doré sur la radio des Savoyards et sur votre radio. Passez un bon début de journée avec tous, c'est mardi matin. On est super content d'être là avec vous pour démarrer la journée avec une soirée loup-garou.
1: Oui, c'est du côté de Chambéry, ça s'appelle la guilde, l'endroit où vous allez aller et on va vous apprendre à jouer au loup-garou et surtout vous allez avoir tous les joueurs pour jouer au loup-garou en même temps parce que c'est un jeu génial. Il faut être beaucoup pour y jouer et t'as pas toujours une biseau de personne sous la main quoi. Vous avez une carte, soit vous êtes villageois et vous devez essayer de pas mourir, soit vous êtes loup-garou, vous devez essayer de tuer les villageois sans vous faire démasquer. Il y a aussi d'autres cartes, peut-être que vous avez vu d'ailleurs la série avec Farid, notamment
0: Panayotis. Sur un Farid et Panayotis ou pas
1: je crois pas, c'est pas annoncé, mais franchement, honnêtement, on serait content de la surprise.
0: Ah oui, grave.
1: Après, ils ont une expérience dans le jeu du loup-garou, donc si vous aimez pas trop perdre, c'est peut-être pas trop mal qu'il soit pas là.
0: Ouais, on préfère qu'il soit pas là finalement.
1: C'est à partir de 19h si vous voulez vous tenter ça ce soir, et si vous êtes pas dispo, sachez que ça reviendra plus tard en mai, le 20 mai. Toujours du côté de la guilde, on est toujours à Chambéry, c'est rue Sainte-Barbe. Sainte-Barbe, si vous vous demandez. J'irai pas à parler ce matin, ça va être très pratique pour l'émission.
0: Et il reste que 3 heures, Clarisse.
1: Ouais,
0: on
1: parfait.
0: Est nickel. Allez, on vous souhaite un bon début de journée avec nous. Vous ouvrez les yeux peut-être avec 4 sides pour les hits. Voici Gabriella dans le Réveillot Radio avant le retour de l'info à 7h avec Teddy.

0: 7h, bonjour, bon réveil, bonjour Clarisse, bonjour Timmy.
1: Salut Alex, bonjour tout le monde.
2: Bonjour tout le monde.
0: Et rebonjour vous, Timmy Impala arrive dans quelques instants.
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1: On va parler du cash-code aussi, qui a grimpé encore une fois. Si vous n'avez pas tenu des comptes, on vous explique tout dans 5 minutes.
0: Timmy Impala avec Jenny comme promis, mais d'abord l'info, la météo. Rebonjour Teddy.
2: Rebonjour.
0: Teddy Imarazen, l'essentiel de l'actu Hot Radio à 7h.
2: Les nuages encore assez présents aujourd'hui devraient progressivement laisser place au soleil. On devrait en effet avoir le droit à de belles éclaircies dans la journée. Pour le reste de la semaine, ce sera encore assez variable, hein, de la pluie, des nuages et du soleil en alternance, au moins jusqu'à ce week-end. Et pour les températures, comptez entre 8 et 12 degrés pour ce matin à Chilly-sur-Isère et Albertville, et jusqu'à 16 degrés pour cet après-midi à La Bâtie et à Frontenex.
0: Merci Teddy, et après la météo, c'est l'actu évidemment de ce mardi 12 mai aujourd'hui.
2: Le gouvernement durcit les règles d'isolement après un premier cas d'antivirus détecté en France. Tous les cas contacts seront désormais placés en quarantaine à l'hôpital. La passagère du MV Ondus testée positive est en réanimation dans un état jugé stable. L'OMS veut rassurante et estime que le risque de propagation reste faible sans envisager de pandémie. 4 autres passagers restent négatifs mais isolés en milieu hospitalier. Aucun des 8 cas contacts à haut risque ne présente des symptômes. Au total, 22 personnes sont désormais suivies de près par les autorités. Une femme de 48 ans a été grièvement blessée hier soir après une chute d'environ 4 mètres dans l'Isère, près du pont de l'avenue de la Libération à Albertville. Coincée contre un mur de pierre dans une zone où le courant était fort, elle a été retrouvée avec 30 cm d'eau autour des jambes. Les pompiers ont dû utiliser un bras élévateur pour la dégager. La victime a été médicalisée sur place puis transportée à l'hôpital d'Albertville. 13 sapeurs-pompiers, dont 6 plongeurs, ont été mobilisés. Et dans l'actualité également, 6 personnes ont été légèrement blessées hier en fin d'après-midi dans une collision entre 2 voitures à Viviers-du-Lac sur la route d'Aix. Les victimes se trouvaient dans les 2 véhicules impliqués. 5 ont été transportées au centre hospitalier de Chambéry et une à l'hôpital d'Aix-les-Bains. 16 sapeurs-pompiers ont été mobilisés pour l'intervention. La circulation a forcément été perturbée dans le secteur avant un retour à la normale aux alentours de 20h. Et enfin, Vincent Roberti a été officiellement nommé hier directeur général des Alpes françaises 2030. Sa mission s'annonce cruciale alors que la carte définitive des sites doit être validée fin juin. Le haut fonctionnaire dit aborder ce rôle avec humilité et une forte détermination. La ministre des Sports salue un profil capable d'accélérer et de sécuriser le projet. Le comité olympique cherche à présent à conclure de nouveaux partenariats pour atteindre 590 millions d'euros de financement.
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2: Si vous voulez faire votre plein de carburant à l'approche de ce grand week-end, eh bien, comme tous les jours, sur votre radio, on se mobilise pour vous trouver les stations les moins chères. Et on commence par le samplon 95. Par exemple, vous pouvez vous rendre au Total Energy d'Albertville, rue Raymond Bertrand, comptez 1,99€. 1,99€ aussi pour le Total d'Albertville, avenue des Chasseurs Alpins. Et c'est le même prix, sinon, au Total Energy d'Ugine, route d'Annecy. Et pour le gasoil, 2,16€ pour l'Intermarché d'Albertville et aussi l'Intermarché de Gilly-sur-Isère. 2,16€ également pour le Leclerc de Tournon. Et le moins cher, c'est encore une fois à Albertville, avenue des Chasseurs Alpins chez Total. Comptez aujourd'hui 2,09€ le litre de gasoil.

0: T'es Tame Impala avec Jenny dans le réveil Hot Radio ce matin. Bon début de journée avec nous. Il y a Clean Bandit qui arrive dans quelques secondes, mais d'abord.
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0: Eh ben d'abord, c'est l'horoscope.
2: Les béliers, vous avez l'impression de perdre du temps aujourd'hui sur un détail ou alors sur une tâche secondaire.
0: Taureau, écoutez jusqu'au bout avant de répondre.
2: Gémeaux, commencez par ce qui vous stimule le plus.
0: Cancer, c'est le bon moment pour modifier votre rythme de vie si vous le souhaitez.
2: Lion, quelque chose arrive au bon moment et presque sans effort.
0: Vierge, une situation sentimentale reste floue.
2: Les balances, vous non plus, ne cherchez pas à obtenir immédiatement toutes les réponses.
0: Scorpion, une question liée à un achat commun ou un remboursement peut revenir sur la table.
2: Sagittaire, vous avez besoin de couper un petit peu avec les sollicitations extérieures.
0: Capricorne, même si cela semble lent, vos efforts s'accumulent efficacement.
2: Verseau, une rencontre inattendue pourrait changer l'ambiance de votre journée.
0: Et enfin les poissons, accordez plus d'importance à votre récupération. Dans quelques instants, on va récupérer le temps d'écouter Clean Bandit Jazz Line, Red Derby, et puis on se recharge pour vous parler du cash code et la somme à gagner notamment aujourd'hui. Bon début de journée, bon mardi matin.

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1: 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Voici Naïka, on va en parler. Tiens, on va faire connaissance avec elle. Naïka, juste derrière son titre, One Track Mind.
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0: Meika dans le réveil de ce mardi matin. Aujourd'hui, c'était One Track Mind. Alors, Naïka, qui est franco-haïtienne, née d'une mère haïtienne d'origine libanaise, palestinienne et syrienne, et d'un père français né élevé à Madagascar. C'est un voyage, c'est une expérience.
1: Si vous vous demandez, elle est née à Miami aussi. C'est bien, comme ça, le jour où il y a une tournée, elle va pas payer cher en hôtel. Elle peut dormir chez sa famille à chaque fois.
0: Ça, c'est très très pratique. Et sachez qu'aux États-Unis, justement, elle avait participé au casting de l'émission The Voice, puisqu'il y a aussi The Voice aux États-Unis, c'est sur la chaîne NBC. Si jamais vous allez aux États-Unis, que vous êtes fan de The Voice et que vous voulez voir la version américaine. Alors je suis parti comme Naïka qu'on découvre donc ce matin dans le réveil. On la découvre pas Zao, on la connaît depuis des années. Et elle est enfin de retour, ça y est. Avec MC Solar, voici comme Caroline, avant le retour de l'éphéméride.
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0: anniversaire. On pense à tous les Achilles qui nous écoutent aussi. Pourquoi pas? Parce que c'est leur fête.
1: Oui, bonne fête. Il y a des journées mondiales aussi, internationales, même celle des infirmières et celle des femmes en mathématiques.
0: Je crois que mondial et international, ça revient au même, Clarisse. Par définition.
1: Mais comme il y a les deux termes, j'ai dit mondial, puis je me suis dit, ah non, c'est noté journée internationale. Peut-être que.
0: Il y a un mec, il a inventé les journées mondiales juste pour les animateurs radio, hein, clairement, parce que sinon personne ne parle des journées mondiales. Ouais. Voilà. Et il s'est dit, par contre, je vais faire des journées internationales et mondiales juste pour les emmerder. Voilà. Allez, on pense aussi également au tapis rouge du côté de Cannes, évidemment, puisque c'est l'ouverture de la 78e édition du Festival de Cannes jusqu'au 23 mai. Et vous pourrez suivre tout ça sur France Télévisions, qui est le partenaire officiel télévisuel. La suite de vos hits avec Kesha, c'est le classique du réveil. 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

0: 7h30 sur Hot Radio, bien sûr. Dans quelques instants, c'est Bruno Mars qui arrive. I just might. Sans la chorale, bien sûr, derrière. Ouais. Made in Hot Radio. Mais avec le dos du réveil, Clarisse.
1: Les films que vous trouvez surcotés ce matin, allez-y, lâchez-vous sur Facebook, sur Insta, même sur le WhatsApp 07 57 84 11 11. On veut tout savoir.
0: On vous attend avec l'info, avec Teddy Marazen. Bonjour, Teddy.
2: Bonjour à tous.
0: Tu es l'info. Essentiel de l'actu Hot Radio, 7h30.
3: Les nuages encore assez présents aujourd'hui devraient progressivement laisser place au soleil. On devrait en effet avoir le droit à de belles éclaircies dans la journée. Pour le reste de la semaine, ce sera encore assez variable, hein, de la pluie, des nuages et du soleil en alternance, au moins jusqu'à ce week-end. Et pour les températures, comptez entre 8 et 12 degrés pour ce matin à Chilly-sur-Isère et Albertville, et jusqu'à 16 degrés pour cet après-midi à La Bâtie et à Frontenex.
0: Merci Teddy, et après la météo, c'est l'actu évidemment de ce mardi 12 mai aujourd'hui.
3: Le gouvernement durcit les règles d'isolement après un premier cas d'antivirus détecté en France. Tous les cas contacts seront désormais placés en quarantaine à l'hôpital. La passagère du MV Ondus testée positive est en réanimation dans un état jugé stable. L'OMS veut rassurante et estime que le

de propagation reste faible sans envisager de pandémie. 4 autres passagers restent négatifs mais isolés en milieu hospitalier. Aucun des 8 cas contacts à haut risque ne présente des symptômes. Au total, 22 personnes sont désormais suivies de près par les autorités. Une femme de 48 ans a été grièvement blessée hier soir après une chute d'environ 4 mètres dans l'Isère, près du pont de l'avenue de la Libération à Albertville. Coincée contre un mur de pierre dans une zone où le courant était fort, elle a été retrouvée avec 30 cm d'eau autour des jambes. Les pompiers ont dû utiliser un bras élévateur pour la dégager. La victime a été médicalisée sur place puis transportée à l'hôpital d'Albertville. 13 sapeurs-pompiers dont 6 plongeurs ont été mobilisés. Et dans l'actualité également, 6 personnes ont été légèrement blessées hier en fin d'après-midi dans une collision entre 2 voitures à Viviers-du-Lac sur la route d'Aix. Les victimes se trouvaient dans les 2 véhicules impliqués. 5 ont été transportées au centre hospitalier de Chambéry et une à l'hôpital d'Aix-les-Bains. 16 sapeurs-pompiers ont été mobilisés pour l'intervention. La circulation a forcément été perturbée dans le secteur avant un retour à la normale aux alentours de 20h. Et enfin, Vincent Roberti a été officiellement nommé hier directeur général des Alpes françaises 2030. Sa mission s'annonce cruciale alors que la carte définitive des sites doit être validée fin juin. Le haut fonctionnaire dit aborder ce rôle avec humilité et une forte détermination. La ministre des Sports salue un profil capable d'accélérer et de sécuriser le projet. Le comité olympique cherche à présent à conclure de nouveaux partenariats pour atteindre 590 millions d'euros de financement. Go! 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

0: Bruno Mars, I Just Might sur Hot Radio ce matin.
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0: Un toast du réveil qui fait débat hors antenne également, chez vous peut-être également, vous en parlez entre vous et sur nos réseaux sociaux, Clarisse.
2: C'est quoi le film que vous trouvez surcoté? Oui, tout le monde l'a aimé. Oui, soi-disant, il est génial. Vous, ça, pas pris. Il y a Avatar qui revient quelques fois hein, avec Damien
3: aussi,
2: notamment.
3: Ouais, je suis d'accord.
2: Qui dit Avatar, je sais que j'ai choqué tout le monde. Bon.
0: Après, je pense qu'Avatar, à l'époque aussi, il y avait tellement d'attentes. Il y a des films comme ça où t'as tellement d'attentes que bah, finalement, c'est pas bon. Quoi. D'ailleurs, apparemment, Le Diable s'habille en Prada 2, c'est pas top. Hein.
2: Et ben, j'ai entendu des très bons et des très mauvais retours. Du coup, j'y suis toujours pas allée.
0: Bah écoute, vas-y, Clarisse, tu feras ton propre avis comme
2: oui,
0: ça.
2: Bah oui, tant qu'à faire. Mais Avatar, moi, j'avais adoré le premier.
0: Ouais.
2: Et j'ai pas vu le 2, j'ai vu le 3 au cinéma. Et c'est beau.
0: Bah, le
2: mais c'est long.
0: Le premier, c'est beau, c'est long. Et c'est, oui, pas mal. Bon, ok. Alors, le deuxième, je me suis endormi au bout d'une demi-heure. Heureusement, j'étais chez moi.
2: Ouais.
3: Moi, je me suis endormi sur le premier au cinéma.
0: Ah ouais.
2: Génial. C'est au prix de la place, mais non, tu luttes. Tu fais, non, 15 euros. Non, on reste debout. 15 euros.
0: Et encore 15 euros, t'es gentil s'il y a la 3D. Hein, donc,
2: C'est vrai. Il y a Vincent qui dit Fast and Furious, c'est toujours la même chose. Pour moi, c'est surcoté. Et il y a aussi Camille qui dit Joker. J'ai pas trouvé ça fou. Joaquin Phoenix, c'est très bon, mais j'ai pas aimé.
0: Bah, pourtant, le film est sympa quand même, je trouve. Le 2 est une merde. Bah, oh, pardon. C'est le cœur qui a parlé.
2: J'ai pas vu le 2. Le 1, je l'ai vu deux fois. La première fois, je l'ai bien aimé. La deuxième fois, il m'a mis super mal à l'aise. Je sais pas, ça m'a pas percuté la première. J'ai besoin d'un peu plus de temps que les autres.
0: T'as dit un avis sur le Joker?
3: Non, un avis sur Fast and Furious par contre. Les deux premiers sont top, après c'est trop. Mais c'est comme souvent comme ça, les deux premiers sont top.
0: Bah, c'est comme American Pie quoi. Le premier était sympa, le deuxième aussi cool, et puis après derrière c'est parti en cacahuète. C'est vrai que c'est souvent le premier, le deuxième, c'est risqué, mais des fois ça passe.
3: C'est ça.
0: Et après derrière c'est cata. Il y a Will Smith, Men in Black qui a bien fonctionné et tous les films sont très très cool. Le troisième un peu moins.
2: Et même le 4 où c'est plus Will Smith et tout. Moi j'ai tout vu d'affilée et ça m'a pas choqué.
0: Le Men in Black International, je crois, c'est ça, avec les deux jeunes là.
2: Ouais.
0: Qui est très très sympa aussi. Bref, voilà. Bon. Facebook, Insta, WhatsApp pour nous dire on dévie. Quel est le film que vous trouvez? Là, on est sur les films qui sont sous-cotés. Les films sur-cotés, ceux que vous trouvez trop nuls alors que tout le monde dit que c'est bien. C'est à l'occasion du Festival de Cannes ce soir. Aucun message évidemment n'est envoyé sur la croisette. En l'air, Roméo Elvis dans le réveil ce matin. Bon réveil.

0: Alex Warren dans le réveil de ce mardi matin. Attention, imitation. 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
0: Allez, un avis du principal intéressé.
2: C'est nul.
0: Ok, bon, on part en vacances avec Omer. C'est la bonne nouvelle, c'est votre bonne nouvelle de la semaine, puisque c'est vous qui allez partir en vacances. Et toute une semaine en famille en plus, Clarisse, hein.
3: Oui, dans les campings villages Omer. Alors vous le savez, c'est des mobilhomes, hein, Omer. Mais ça, vous le savez peut-être pas. Vous partez pas nécessairement en mobilhome, parce qu'il y a 400 destinations. Vous pouvez aussi partir en appartement, chalet sur pilotis, tente safari, cabane perchée, chalet aussi qui vous attendent. Tout ça, c'est vous qui choisissez. Vous choisissez où vous partez, avec qui vous partez. Nous, par contre, on s'occupe de vous offrir des vacances tous les jours cette semaine.
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0: Vita est de retour, ça fait mal. Toujours aussi joyeux, ces titres à Vita, ça fait plaisir pour démarrer la journée.
3: J'arrive pas à savoir si elle dit ça fait comme un coup de sabre ou un coup de sable.
0: Ça fait comme un coup, voilà.
3: D'accord.
0: Vita juste derrière l'infotrafic de Matisse. Et juste avant, également, le retour du hit anniversaire.
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3: Bon mardi matin, Vita, pour vous accompagner doucement, pour le coup, sur la route, et Mathis pour savoir où ça bloque.
21: Ouais, salut Alex, salut Clarisse, et trafic plutôt tranquille pour le moment en Savoie, à l'image de cette semaine, avec quand même moins de monde sur les routes, même si je vois quelques légers coups de frein du côté de Porte de Savoie et du Vivier du Lac. Mais sinon, à part ça, ça roule plutôt bien. Vous voyez une perturbation, vos messages arrivent maintenant sur le WhatsApp du réveil, 07 57 84 11 11. Bon réveil, bon début de journée avec votre radio.

0: Rita ce matin dans le Réveil Hot Radio, c'était Ça fait mal.
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0: Ça va faire du bien. Au contraire, le hit anniversaire qui nous ramène en 2009 aujourd'hui, Clarisse.
2: En 2009, on avait par exemple le deuxième album de Lady Gaga qui arrivait, qui s'appelait The Fame Monster avec Bad Romance dessus notamment. Ouais, c'était 2009.
0: C'était le premier gros. Non. Ah non, il y avait peut-être Just Dance.
2: Il y avait celui d'avant avec Just Dance, Poker Face. Bah, cela dit, qui est sorti en 2008. Hein, là.
3: Elle était dedans. Gaga, elle a gardé le rythme.
0: Elle était déter.
2: 2009, on a Modern Family qui arrive à la télé. On a l'iPhone 3GS aussi. Puis de toute façon, soit on avait un iPhone 3GS, soit on avait un Blackberry. À l'époque,
0: ouais.
2: C'est Windows 7 aussi 2009, et c'est une application que vous utilisez peut-être tous les jours qui est créée, c'est WhatsApp.
0: Oh là là, tout ça, donc c'était en 2009, tout ça c'était il y a 17 ans, et il y a 17 ans, quand on allumait la radio, on écoutait Agnès, voici Release Me.

0: C'est mardi matin, bon début de journée avec le réveil, Hot Radio évidemment, peut-être sur la route là actuellement, on vous accompagne. Rebonjour Teddy, rebonjour Clarisse.
1: Hello, bonjour, salut Alex. 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
1: Désolé Teddy, j'ai un peu coupé la chute.
0: Rebonjour, bonjour Teddy. Ce serait dommage que tu passes pour un mal poli quand même. Miley Cyrus dans quelques instants, j'ai Mazvan pour l'hit. Et puis ce cache-code, Clarisse, la révélation de la combinaison là.
1: Eh bah oui, on sait qu'il y a 300 euros dans le coffre. Quel est le code qui ouvre le coffre-fort du réveil dans 5 minutes, vous savez tout.
0: Mais d'abord l'info, la météo, bonjour Teddy.
3: Bonjour tout le monde.
0: Teddy Imarazen.
3: Les nuages encore assez présents aujourd'hui devraient progressivement laisser place au soleil. On devrait en effet avoir le droit à de belles éclaircies dans la journée. Pour le reste de la semaine, ce sera encore assez variable, hein, de la pluie, des nuages et du soleil en alternance, au moins jusqu'à ce week-end. Et pour les températures, comptez entre 8 et 12 degrés pour ce matin à Chilly-sur-Isère et Albertville, et jusqu'à 16 degrés pour cet après-midi à La Bâtie et à Frontenex.
1: Ça, c'est un mardi qui commence bien informé. La météo, c'est bon, les titres de ce matin.
3: Le gouvernement durcit les règles d'isolement après un premier cas d'antivirus détecté en France. Tous les cas contacts seront désormais placés en quarantaine à l'hôpital. La passagère du MV Ondus testée positive est en réanimation dans un état jugé stable. L'OMS se veut rassurante et estime que le risque de propagation reste faible sans envisager de pandémie. 4 autres passagers restent négatifs mais isolés en milieu hospitalier. Aucun des 8 cas contacts à haut risque ne présente des symptômes. Au total, 22 personnes sont désormais suivies de près par les autorités. Une femme de 48 ans a été grièvement blessée hier soir après une chute d'environ 4 mètres dans l'Isère, près du pont de l'avenue de la Libération à Albertville. Coincée contre un mur de pierre dans une zone où le courant était fort, elle a été retrouvée avec 30 cm d'eau autour des jambes. Les pompiers ont dû utiliser un bras élévateur pour la dégager. La victime a été médicalisée sur place puis transportée à l'hôpital d'Albertville. 13 sapeurs-pompiers dont 6 plongeurs ont été mobilisés. Et comme depuis 25 ans, Chambéry conserve cette année encore son label de ville 3 fleurs, décerné par le Conseil national des villes et villages fleuris. Une distinction fortement symbolique pour le maire de la ville, Thierry Repentin.
4: C'est le fruit d'un travail de longue haleine qui vient récompenser ces efforts qui sont faits par la collectivité pour changer l'image de la ville par de la renaturation, par le choix d'espèces locales, parce que cette troisième fleur ne récompense plus aujourd'hui des bacs à fleurs dans la rue, des jardinières sur les façades, mais la façon dont la nature retrouve sa place dans la ville.
3: A noter que, comme évoqué par Thierry Repentin, le label ne récompense aujourd'hui plus seulement la floraison de la ville, mais également la propreté des espaces publics et surtout la prise en compte des enjeux environnementaux.
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3: Si vous voulez faire votre plein de carburant à l'approche de ce grand week-end, eh bien, comme tous les jours, sur votre radio, on se mobilise pour vous trouver les stations les moins chères. Et on commence par le samplon 95. Par exemple, vous pouvez vous rendre au Total Energy d'Albertville, rue Raymond Bertrand, comptez 1,99€. 1,99€ aussi pour le Total d'Albertville, avenue des Chasseurs Alpins. Et c'est le même prix, sinon, au Total Energy du Gine, route d'Annecy. Et pour le gasoil, 2,16€ pour l'Intermarché d'Albertville et aussi l'Intermarché de Gilly sur Isère. 2,16€ également pour le Leclerc de Tournon. Et le moins cher, c'est encore une fois à Albertville, avenue des Chasseurs Alpins chez Total. Comptez aujourd'hui 2,09€ le litre de gasoil.

0: Miley Cyrus pour démarrer votre mardi matin avec nous sur votre radio.
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2: Les béliers, vous avez l'impression de perdre du temps sur un détail ou sur une tâche secondaire.
0: Taureau, écoutez jusqu'au bout avant de répondre.
2: Gémeaux, commencez par ce qui vous stimule le plus, vous, en ce mardi.
0: Cancer, c'est le bon moment pour modifier votre rythme de vie si vous le souhaitez.
2: À Lyon, quelque chose arrive au bon moment. Ah ouais, presque sans effort même.
0: Une situation sans...
2: Mais c'est bien quand ça vient facilement des fois. Les vierges, Alex.
0: Oui, une situation sentimentale reste floue.
2: Balance, vous non plus ne cherchez pas à obtenir immédiatement toutes les réponses.
0: Scorpion, une question liée à un achat commun ou un remboursement peut revenir sur la table.
2: Sagittaire, vous avez besoin de couper un peu avec les sollicitations extérieures.
0: Voilà, donc Clarisse, tu arrêtes, ça suffit. Ah, je suis pas sagittaire.
2: Je prends conseil, n'hésitons pas.
0: Capricorne, même si cela semble lent, vos efforts s'accumulent efficacement.
2: Les Verseaux, une rencontre inattendue pourrait changer l'ambiance de la journée.
0: Et enfin les Poissons, accordez-vous plus d'importance et surtout à votre récupération, c'est important. La suite des hits avec Grand Corps Malade et Kimber Rose, nos plus belles années. Et puis ce qui est important aussi, c'est le cash code, la somme à gagner et la combinaison. On fait le point sur tout ça juste derrière, Grand Corps Malade.

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1: Le Cash Code est de retour, ça y est, on y est en ce mardi matin. C'est l'heure de vous révéler la combinaison du jour pour vous offrir ce matin 300 euros.
2: Et aujourd'hui, il va falloir nous dire 22-42 pour repartir avec le cash code.
1: Beaucoup de 2 dans ce...
2: 2-2-4-2.
1: Exactement. 22-42, c'est notre cash code, c'est notre combinaison en ce mardi matin. Et ce sera peut-être la vôtre si vous repartez avec 300 euros dans une heure. C'est tout ce qu'on vous souhaite, évidemment. Pour être rappelé par la team du réveil, il faut envoyer un petit mot-clé, Clarisse.
2: C'est code CODE et vous le faites au 7-11-12.
1: Bonne chance à vous d'avance. K-Pop Demon Hunters, en attendant, pour envoyer dans quelques instants, on va écouter Free.
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0: K-pop Demon Hunters dans le réveil de ce mardi matin aujourd'hui. Le phénomène K-pop Demon Hunters a retrouvé évidemment sur Netflix, il y aura une suite en 2029. Ça va, Clarisse, en ce moment t'as pas mal au ventre?
1: Non.
0: Petite gastro.
1: Ah non, j'ai pas fait de croisière dernièrement non plus.
0: Eh oui, parce qu'apparemment c'est les premiers symptômes, c'est terrible, tout le monde parle de cet antivirus.
1: Ouais.
0: Non mais en fait, on a l'impression de revenir à une époque qu'on veut pas revivre.
1: Mais c'est qu'on a revu le terme cas contact. Alors, à moins d'être dans le médical, je suis pas sûr que vous voyez ça tous les jours.
0: On est d'accord. Bon, on pense très très fort évidemment à toutes les personnes qui sont concernées.
1: Ouais.
0: Allez, ça va le faire. Apparemment, c'est beaucoup moins contagieux que le Covid. C'est ce que nous disent les épidémiologistes, qu'on remercie d'ailleurs d'exister.
1: Et quand on a autant de syllabes dans son nom, c'est forcément de quoi on parle.
0: Hein. Bébé Rexha dans quelques instants, New Religion pour se régaler avec l'infotrafic de Mathis pour savoir comment aller sur la route. Aller au boulot tranquillement sur la route, oui.
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24: On revient sur le dos du réveil dans quelques instants. Vous pouvez réagir sur nos réseaux sociaux. On parle de films, les films surcotés aujourd'hui. Mais d'abord, l'infotrafic, comment ça roule Mathis?
25: Et vraiment ça roule très très bien ce matin. En Savoie, deux ralentissements à vous signaler uniquement. Le premier, il vous concerne si vous roulez entre Chaparayan et Porte de Savoie. C'est pas plus de 2 minutes de perdu de ce côté-là. Et puis enfin, pour rejoindre Ugine depuis Albertville, c'est 3 minutes de bouchon à passer. Bonne route sur votre radio.

0: libérer que ça dans le réveil à votre radio, ça fait du bien pour démarrer la journée.
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0: Vous le savez peut-être, ce soir, retour du Festival de Cannes. Ce sera sur France Télé pour suivre le tapis rouge. Et à cette occasion-là, on s'est posé cette question, ce dos du réveil. Quel est le film que vous trouvez complètement surcoté?
2: Il y en a des réponses depuis ce matin. Avec Hugo, par exemple, aussi, qui dit Oppenheimer. C'est impressionnant, mais bon.
0: C'est ouais, bon. Bah, je suis d'accord. Je suis d'accord. Après, c'est sympa pour l'histoire parce qu'on parle quand même voilà, de la bombe nucléaire. Bref, voilà. Mais ouais, c'est vrai que c'est, par contre, c'est, ouais, c'est un peu surcoté.
2: Le casting avait l'air chouette.
0: Ouais, ouais,
2: je l'ai pas vu parce qu'on c'était à l'époque, on n'entendait parler que de Barbie et d'Oppenheimer. Et j'ai vu Barbie, on peut pas être sur tous les fronts non plus. Mais
0: putain, choc des cultures quand même.
2: Ouais.
0: Oppenheimer, Barbie, quand on y repense quand même. Je crois qu'il y avait un.
2: Barbenheimer.
0: Oui, c'est ça, exactement. Il y avait une parodie Barbenheimer.
2: C'est ça. J'adorerais voir ce film, par contre, qu'on soit clair. Il y a Noémie qui dit La Reine des Neiges, à force de l'entendre partout, saturation.
0: Ah, t'es dit, il y a quelque chose à dire visiblement.
3: Non, mais ouais, la musique, c'est horrible.
2: Mais moi, vous savez que ça m'a fait l'inverse. Je l'avais pas vu, je suis pas très film d'animation en plus en général. Et quand le 2 est sorti, je devais aller avec un pote le voir. Du coup, j'ai vu le 1 avec lui. Et ben, j'ai bien aimé le 1 et j'ai encore plus aimé le 2. Contre toute attente, j'ai adoré les deux.
0: Clarisse vous recommande donc La Reine des Neiges.
2: Bah ouais.
0: Voilà, et là, tous les parents sont en train de se dire mais t'es toi, Clarisse.
2: Je préchote parce que moi, le film que je trouve surcoté, je sais que c'est un grand chouchou de beaucoup de monde, c'est Retour vers le futur.
0: Retour, mais quoi?
2: En fait, on me l'a conseillé et c'est des gens qui l'aimaient beaucoup qui me l'ont conseillé et je m'attendais à un truc génial et j'ai trouvé ça nul, long, pas drôle.
0: C'est un truc qui a 40 ans donc c'est dans son jus quoi.
2: Ouais.
0: Qu'est-ce
3: non,
0: que t'as à dire?
3: Non, mais je l'ai pas vu. Mais oui, il y a 40 ans forcément. Ouais.
2: J'aurais adoré l'adorer et je me suis fait chier du début à la fin. Désolé pour la politesse.
3: Moi, c'est trop tard pour le voir pour une première fois là.
0: Mais
3: je
0: non,
3: pense.
0: Quand même. Moi, j'ai la saga en Blu-ray à la maison quand même, s'il vous plaît.
2: J'ai pas tenté le 2, je t'avouerai. Vu l'accueil que j'ai eu.
0: Bon, vous continuez à nous dire quels sont les films qui sont pour vous les plus surcotés. Facebook, Insta, WhatsApp également, 07 57 84 11 11 et tout ça à l'occasion du début du Festival de Cannes ce soir, parce que c'est vrai que souvent il y a des films quand même archi surcotés au Festival de Cannes. Ouais, mais bon, il était au Festival de Cannes.

0: comptant entre 8 et 12 degrés pour ce matin à Chilly-sur-Isère et Albertville et jusqu'à 16 degrés pour cet après-midi à La Bâtie et à Frontenex.
1: Ça, c'est un mardi qui commence bien informé. La météo, c'est bon, les titres de ce matin.
0: Le gouvernement durcit les règles d'isolement après un premier cas d'antivirus détecté en France. Tous les cas contacts seront désormais placés en quarantaine à l'hôpital. La passagère du MV Ondus testée positive est en réanimation dans un état jugé stable. L'OMS se veut rassurante et estime que le risque de propagation reste faible sans envisager de pandémie. 4 autres passagers restent négatifs mais isolés en milieu hospitalier. Aucun des 8 cas contacts à haut risque ne présente des symptômes. Au total, 22 personnes sont désormais suivies de près par les autorités. Une femme de 48 ans a été grièvement blessée hier soir après une chute d'environ 4 mètres dans l'Isère, près du pont de l'avenue de la Libération à Albertville. Coincée contre un mur de pierre dans une zone où le courant était fort, elle a été retrouvée avec 30 cm d'eau autour des jambes. Les pompiers ont dû utiliser un bras élévateur pour la dégager. La victime a été médicalisée sur place puis transportée à l'hôpital d'Albertville. 13 sapeurs-pompiers, dont 6 plongeurs, ont été mobilisés. Et comme depuis 25 ans, Chambéry conserve cette année encore son label de ville 3 fleurs décerné par le Conseil national des villes et villages fleuris. Une distinction fortement symbolique pour le maire de la ville, Thierry Repentin.
2: C'est le fruit d'un travail de longue haleine qui vient récompenser ces efforts qui sont faits par la

0: Par contre, le casse-noix et le tournevis, très bon conseil.
1: C'est vrai.
0: Très très bon conseil.
1: C'est le genre de truc que t'as jamais et tu te dis mais c'est pas vrai, mais qui... personne a un tournevis. Et non, personne a un tournevis.
0: Mais non, personne a un tournevis. Évidemment.
2: Ah ouais, le casse-noix, merci.
1: Mais oui. En plus, c'est de chez nous, c'est bien les
2: enfants.
1: Bon, on te souhaite de passer une

0: Bonne nouvelle. C'est, okay. Ça te paraît beaucoup ou pas beaucoup?
1: Ça me paraît normal.
0: Ok, super. Voilà.
2: Ça vient d'une action qu'on fait tous les jours?
1: Ouais, c'est une action du quotidien.
2: On en est conscient, c'est pas genre le cœur qui bat, la respiration.
1: Non, non, on en est conscient. C'est quelque chose dont on est conscient et 200 000 fois par seconde dans le monde.
0: Il y a un rapport avec les écrans ou pas du tout?
1: Il y a un rapport avec les écrans.
0: Ah.
2: Moi j'étais pas du tout là-dessus, j'étais sur les gens qui disent bonjour ou quoi. Les notifications?
1: Non.
0: 200 000 par jour dans le monde.
1: On n'est pas très loin.
2: Les mails?
1: Non.
2: Les SMS?
1: Oui.
2: Ah ouais, à ce point-là.
1: 200 000 SMS sont envoyés dans le monde en une seconde. Alors là, je fais le calcul depuis qu'on a commencé à parler. En fait, il y a 12 milliards de SMS qui ont été envoyés. Attends, 1, 2, 3, 4, 5, 6. Ouais, c'est ça, 12 milliards. C'est beaucoup quand même.
2: Tout ça pour recevoir SFR, bonjour. C'est vraiment que personne veut nous parler. Hein.
1: 6100 milliards de SMS expédiés par année. Wow. Improbable. Dans quelques instants, Taylor Swift et Elizabeth Taylor. C'est le prochain qu'on va écouter. Et l'info trafic de Mathis.
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2: À 9h, on retrouve Teddy Marazen pour l'actu. Taylor Swift passe une tête d'ici là. Et puis Mathis aussi pour continuer de vous amener au boulot.
3: Et ce matin, pas mal de monde qui circule autour du lac d'Aiguebelette, notamment dans le secteur de Novalaise, avec un quart d'heure de perdu sur la départementale 921D. À part ça, à Aix-les-Bains-Chambéry, ça roule bien. Pontcharrat aussi. Et puis désormais, on parle de 4 minutes de retenue sur la départementale pour arriver à Eugine depuis Albertville. Bonne route sur votre radio. On se motive ensemble ce matin.

0: Il est 9h, c'est le réveil, bon début de journée sur votre radio. Dans quelques instants, c'est Alex Warren qu'on va retrouver Fever Dream. Et puis on va jouer ensemble pour gagner 300 euros ce matin.
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0: 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Code au 7-11-12, mais d'abord l'info, la météo. Teddy Marazel, rebonjour.
3: Bonjour tout le monde.
0: On commence avec la météo.
3: Les nuages encore assez présents aujourd'hui devraient progressivement laisser place au soleil. On devrait en effet avoir le droit à de belles éclaircies dans la journée. Pour le reste de la semaine, ce sera encore assez variable, hein, de la pluie, des nuages et du soleil en alternance, au moins jusqu'à ce week-end. Et pour les températures, comptez entre 8 et 12 degrés pour ce matin à Chilly-sur-Isère et Albertville, et jusqu'à 16 degrés pour cet après-midi à La Bâtie et à Frontenex.
0: Du soleil dans l'ensemble, ça fait plaisir, Teddy. On enchaîne avec l'info de ce mardi matin.
3: Le gouvernement durcit les règles d'isolement après un premier cas d'antivirus détecté en France. Tous les cas contacts seront désormais placés en quarantaine à l'hôpital. La passagère du MV Ondus testée positive est en réanimation dans un état jugé stable. L'OMS se veut rassurante et estime que le risque de propagation reste faible sans envisager de pandémie. 4 autres passagers restent négatifs mais isolés en milieu hospitalier. Aucun des 8 cas contacts à haut risque ne présente des symptômes. Au total, 22 personnes sont désormais suivies de près par les autorités. Une femme de 48 ans a été grièvement blessée hier soir après une chute d'environ 4 mètres dans l'Isère, près du pont de l'avenue de la Libération à Albertville. Coincée contre un mur de pierre dans une zone où le courant était fort, elle a été retrouvée avec 30 cm d'eau autour des jambes. Les pompiers ont dû utiliser un bras élévateur pour la dégager. La victime a été médicalisée sur place puis transportée à l'hôpital d'Albertville. 13 sapeurs-pompiers dont 6 plongeurs ont été mobilisés. Et dans l'actualité également, 6 personnes ont été légèrement blessées hier en fin d'après-midi dans une collision entre 2 voitures à Viviers-du-Lac sur la route d'Aix. Les victimes se trouvaient dans les 2 véhicules impliqués. 5 ont été transportées au centre hospitalier de Chambéry et une à l'hôpital d'Aix-les-Bains. 16 sapeurs-pompiers ont été mobilisés pour l'intervention. La circulation a forcément été perturbée.

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2: Si vous voulez faire votre plein de carburant à l'approche de ce grand week-end, eh bien, comme tous les jours sur votre radio, on se mobilise pour vous trouver les stations les moins chères.

0: code.
1: Le retour du cash code en ce mercredi matin. Alors, je dis tout de suite à la personne qui s'est connectée au studio à distance, à un moment, on va pas être copains. Voilà.
2: C'est pas le moment. En fait, on a des gens à appeler, voilà. On a 300 euros à offrir. Donc
1: En pleine émission, c'est pas très cool de se connecter au studio. Voilà. Même si on en veut à personne, évidemment, jusqu'à ce qu'il y ait des conséquences. Je rigole, bien évidemment. Mais s'il vous plaît, ne vous connectez pas au studio. Allez, voilà. Comme ça, on vous partage les insides de la radio. On est une grande famille, le réveil, c'est comme ça. On appelle Simon ce matin pour le cash code, Clarisse. Hein.
2: Il a envoyé code de 712. Simon, la question qu'on va lui poser, c'est est-ce qu'il a entendu le code qu'on a donné il y a une heure? Code avec beaucoup de deux ce matin.
1: On l'espère. T'as qu'à donner le code, Clarisse, pendant qu'on y est aussi.
2: Bah non, pas plus.
1: Simon, elle est en train d'écouter, il va peut-être répondre.
2: Simon.
1: Bon. Ouais, déjà qu'il répond. Ouais. Ce sera déjà un bon début.
3: Il a été transféré vers la messagerie.
1: Ok, et eh ben au revoir Simon. Et bonjour, les 100 euros de plus qu'on rajoute, ça fait donc combien, Clarisse, demain?
2: 400 euros dans le coffre-fort du réveil.
1: 400 euros à gagner avec le mot-clé.
2: Code, toujours, c'est ODE au 7-11-12.
1: Et on vous souhaite d'avance bonne chance, évidemment, pour gagner ces 400 euros. En attendant, c'est Benson Moon et Philippine Navray qu'on écoute ce matin. Voici In The Stars sur votre radio.
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0: Benson Boone avec Philippine Lavin ce matin sur Hot Radio.
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0: Le retour du DOS du réveil. Oh là là, je vois le patron arriver, j'ai peur. J'ai peur qu'il nous avance un peu. Alors, notre DOS du réveil en ce mardi matin. On parle ciné, on parle de ces films complètement surcotés.
2: Oui, qu'est-ce que vous... Vous pouvez pas vous voir. Tout le monde l'a trouvé génial, mais vous, ça n'a pas marché. C'est sur Facebook, c'est sur Insta. Avec Isabelle qui dit Twilight, ça... très mal vieilli. Oui. Bah, c'est vrai que ça a pas vieilli de fou.
0: Bah moi j'ai pas regardé.
2: Moi je les avais vus à l'époque, c'était pas pire.
0: Bah, c'est ce que j'allais dire, apparemment c'était pas mal. Hein, Twilight,
2: non, c'était pas mal. La bande originale était super cool. Des Twilight au passage avec Muse notamment dedans. Il y a aussi Florian qui dit Dune, c'est très joli, mais qu'est-ce que c'est long. Et il y a aussi Mathis qui dit moi les Harry Potter, bah en fait je suis pas rentré dedans.
0: D'accord. Ah ouais. Ouais, bah après ça c'est. Ouais, après c'est un truc. Moi les sagas j'ai toujours du mal. Hein.
2: C'est une grosse question.

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0: Tame Impala et Jenny sur la radio d'Albertville sur Hot Radio.
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0: Caroline dans quelques instants sur Hot Radio. Et puis on va jouer à un Instru Game. Ça fait longtemps qu'on n'a pas joué à un petit Instru Game. Dans quelques instants, vous entendrez les 10 premières secondes de l'instrumental. Il faudra deviner de quel titre il s'agit, évidemment. Bonjour Teddy.
1: Des titres français, bien sûr.
0: Des titres, des titres de 2007, voilà, pour tout okay. L'info, la météo, Hot Radio en attendant. Teddy Marazen.
2: Les nuages encore assez présents aujourd'hui devraient progressivement laisser place au soleil. On devrait en effet avoir le droit à de belles éclaircies dans la journée. Pour le reste de la semaine, ce sera encore assez variable, hein, de la pluie, des nuages et du soleil en alternance, au moins jusqu'à ce week-end. Et pour les températures, comptez entre 8 et 12 degrés pour ce matin à Chilly-sur-Isère et Albertville, et jusqu'à 16 degrés pour cet après-midi à La Bâtie et à Frontenex.
0: Du soleil dans l'ensemble, ça fait plaisir, Teddy. On enchaîne avec l'info de ce mardi matin.
2: Le gouvernement durcit les règles d'isolement après un premier cas d'antivirus détecté en France. Tous les cas contacts seront désormais placés en quarantaine à l'hôpital. La passagère du MV Ondus testée positive est en réanimation dans un état jugé stable. L'OMS se veut rassurante et estime que le risque de propagation reste faible sans envisager de pandémie. 4 autres passagers restent négatifs mais isolés en milieu hospitalier. Aucun des 8 cas contacts à haut risque ne présente des symptômes. Au total, 22 personnes sont désormais suivies de près par les autorités. Une femme de 48 ans a été grièvement blessée hier soir après une chute d'environ 4 mètres dans l'Isère, près du pont de l'avenue de la Libération à Albertville. Coincée contre un mur de pierre dans une zone où le courant était fort, elle a été retrouvée avec 30 cm d'eau autour des jambes. Les pompiers ont dû utiliser un bras élévateur pour la dégager. La victime a été médicalisée sur place puis transportée à l'hôpital d'Albertville. 13 sapeurs-pompiers, dont 6 plongeurs, ont été mobilisés. Et dans l'actualité également, 6 personnes ont été légèrement blessées hier en fin d'après-midi dans une collision entre 2 voitures à Viviers-du-Lac sur la route d'Aix. Les victimes se trouvaient dans les 2 véhicules impliqués. 5 ont été transportées au centre hospitalier de Chambéry et une à l'hôpital d'Aix-les-Bains. 16 sapeurs-pompiers ont été mobilisés pour l'intervention. La circulation a forcément été perturbée dans le secteur avant un retour à la normale aux alentours de 20h. Et à l'approche de ce grand week-end, vous allez être nombreux demain sur les routes. C'est classé rouge au niveau national, mais surtout noir dans la région. Parmi les axes à éviter, l'A7 évidemment, dès 11h du matin jusqu'à 23h. Du monde aussi à prévoir en direction de l'Italie, au niveau du tunnel du Mont-Blanc à partir de la mi-journée. Et sur la 48 entre Lyon et Grenoble, là aussi le trafic sera dense, mais plutôt en fin d'après-midi entre 16h et 18h.

0: Caroline.
1: Zao et MC Solar dans le réveil ce matin, le réveil Hot Radio.
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1: C'est même recommandé à la maison, au boulot, dans la voiture. Vous jouez avec nous et vous essayez de deviner les titres. Les titres que nous allons vous jouer. Nous allons vous jouer les 10 premières secondes de l'instrumental. Et il va falloir, avant que le refrain ne parte, deviner de quel titre il s'agit.
3: Ok.
1: Est-ce que tout le monde est prêt dans le studio?
3: Oui.
1: C'est parti, on y va pour un premier extrait. Ça commence maintenant. On est en 2007, hein, je vous le rappelle.
4: Je sais.
1: Vas-y, Teddy.
4: Teddy, c'est... Pardon. Chris Brown.
1: Non.
4: Non.
5: Ah non.
1: Justin Timberlake.
4: Je suis dégoûté. Ça ressemble trop à...
1: Justin Timberlake.
4: Wizzy Who.
1: Ah, un peu, oui, c'est vrai.
4: Merci.
3: C'est la vague de l'époque.
1: Malheureusement, ça compte pas.
4: Okay.
1: Pas de points attribués sur ce titre. On va essayer de se rattraper sur celui-là.

0: Beyoncé avec Irrepressible.
1: J'aurais pu me rappeler parce que je déteste ce titre.
2: Très bien, Clarisse.
1: Ah, bah j'ai.
2: Vas-y.
1: C'est Rihanna.
2: Ah, c'est Rihanna avec Eminem.
1: Jay-Z.

0: Justin Timberlake. Parce que je l'ai dit avant. Donc ça peut pas compter.
1: Je l'avais aussi, hein.
2: Clarisse.
0: Ouais.
2: Christophe. Ouais.
0: Ouais. Vérification dans quelques secondes.
3: Ah, c'est fort, hein.
0: T'as dit, je croyais que t'étais bon sur les artistes français.
3: C'est vrai.
0: Je suis déçu.
3: Allez, allez vite là.
0: Cette fois-ci, ça fait bien 2 points. Est-ce que Teddy va sauver l'honneur avec ce tout dernier extrait?
1: J'ai. Est-ce que tu l'as ou pas?
3: Bah, j'ai, mais je trouverai jamais.
0: Vas-y, bien sûr, mais...
2: Timbaland, One Republic et Project. Ouais,
3: j'aurais jamais.
0: Bon. Eh bien, on peut le dire, je pense que c'est une victoire. Assez net de Clarisse.
2: J'aime bien quand les semaines commencent comme ça. C'est un très bon mardi.
0: 3-0 pour Clarisse. Oui,
3: est-ce qu'on dit pas l'important c'est de participer?
0: Exactement.
2: C'est ce qu'on dit quand on perd en général. Ouais.
0: Tu as bien participé, Teddy. Bravo. Coldplay avec Avicii, Sky Full of Stars dans le réveil ce matin.

0: D'écouter Soleil du Soleil, tiens, il y en aura justement pendant vos vacances.
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0: 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Et on écoute Lady Gaga en attendant The Dead Dance dans le réveil.
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0: Lady Gaga, tiens, elle est là, elle. C'est ce que se dirait Guillaume s'il la voyait dans Le Diable s'habille en Prada 2. C'est ce que se dit Guillaume d'ailleurs quand il l'a vu dans Le Diable s'habille en Prada 2. Et oui, Lady Gaga qui fait une petite apparition et qui a signé d'ailleurs deux titres, hein, sur la bande originale de ce Diable s'habille en Prada 2. Bonjour Guillaume.
1: Salut Guillaume.
2: Bonjour. Oui, c'est vrai, ça m'a fait un choc, j'avais pas lu avant. Et là, mais qu'est-ce qu'elle fait là, madame? Bonjour madame.
0: Et peut-être qu'elle sera sur le tapis rouge ce soir du côté de Cannes aussi pour le début du festival de Cannes.
1: C'est pas impossible. Hein.
0: Bah oui, qui sait, hein, on pourra peut-être la voir, l'apercevoir sur France Télé France 2, je crois, il me semble, pour le tapis rouge. Guillaume sera évidemment devant le poste de télévision.
2: Ah bah non, je suis invité à Cannes.
0: Directement.
2: C'est ça, là, ou rien.
0: Là, tu fais ton émission depuis Cannes d'ailleurs, hein, ce matin.
2: Non, non, encore en studio ici, puis après je pars, mais je suis nito, tu sais, à 13h, je suis barré, moi.
1: En costard, impeccable.
0: Ça promet. Bon, Guillaume, que vous retrouvez à partir de 10h, évidemment, pour gagner votre plein d'essence, entre autres. 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
0: Si c'est pas le bonheur, ça y ressemble quand même fortement. Guillaume arrive à partir de 10h, et nous, on vous dit à demain 6h.

0: C'est mardi, vous écoutez votre radio. Quelle heure? Il est 10h du mat. On fait un point sur l'info, puis on écoute Bruno Mars aussi juste après avec I Just Might.
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0: Major Lazer, DJ Snake et Mo aussi au programme avec Linod. Le point sur l'info, votre radio, Teddy Marazen. On commence par la météo.
2: Les nuages encore assez présents aujourd'hui devraient progressivement laisser place au soleil. On devrait en effet avoir le droit à de belles éclaircies dans la journée. Pour le reste de la semaine, ce sera encore assez variable, hein, de la pluie, des nuages et du soleil en alternance, au moins jusqu'à ce week-end. Et pour les températures, comptez entre 8 et 12 degrés pour ce matin à Chilly-sur-Isère et Albertville, et jusqu'à 16 degrés pour cet après-midi à La Bâtie et à Frontenex. Une femme de 48 ans a été grièvement blessée hier soir après une chute d'environ 4 mètres dans l'Isère, près du pont de l'avenue de la Libération à Albertville. Coincée contre un mur de pierre dans une zone où le courant était fort, elle a été retrouvée avec 30 cm d'eau autour des jambes. Les pompiers ont dû utiliser un bras élévateur pour la dégager. La victime a été médicalisée sur place puis transportée à l'hôpital d'Albertville. 13 sapeurs-pompiers, dont 6 plongeurs, ont été mobilisés. Et à l'approche de ce grand week-end, vous allez être nombreux demain sur les routes. C'est classé rouge au niveau national, mais surtout noir dans la région. Parmi les axes à éviter, l'A7 évidemment, dès 11h du matin jusqu'à 23h. Du monde aussi à prévoir en direction de l'Italie, au niveau du tunnel du Mont-Blanc à partir de la mi-journée. Et sur la 48 entre Lyon et Grenoble, là aussi le trafic sera dense, mais plutôt en fin d'après-midi entre 16h et 18h. Et comme depuis 25 ans, Chambéry conserve cette année encore son label de ville 3 fleurs décerné par le Conseil national des villes et villages fleuris. Une distinction fortement symbolique pour le maire de la ville, Thierry Repentin.
3: C'est le fruit d'un travail de longue haleine qui vient récompenser ces efforts qui sont faits par la collectivité pour changer l'image de la ville par de la renaturation, par le choix d'espèces locales, parce que cette troisième fleur ne récompense plus aujourd'hui des bacs à fleurs dans la rue, des jardinières sur les façades, mais la façon dont la nature retrouve sa place dans la ville.
2: A noter que, comme évoqué par Thierry Repentin, le label ne récompense aujourd'hui plus seulement la floraison de la ville, mais également la propreté des espaces publics et surtout la prise en compte des enjeux environnementaux.
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2: Si vous voulez faire votre plein de carburant à l'approche de ce grand week-end, eh bien, comme tous les jours, sur votre radio, on se mobilise pour vous trouver les stations les moins chères. Et on commence par le samplon 95. Par exemple, vous pouvez vous rendre au Total Energy d'Albertville, rue Raymond-Bertrand, comptez 1,99€. 1,99€ aussi pour le Total d'Albertville, avenue des Chasseurs Alpins. Et c'est le même prix, sinon, au Total Energy d'Ugine, route d'Annecy. Et pour le gasoil, 2,16€ pour l'Intermarché d'Albertville et aussi l'Intermarché de Gilly-sur-Isère. 2,16€ également pour le Leclerc de Tournon. Et le moins cher, c'est encore une fois à Albertville, avenue des Chasseurs Alpins chez Total. Comptez aujourd'hui 2,09€ le litre de gasoil. 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

0: Salut tout le monde, ça y est, les bienvenus. Alors pourquoi je vous passe ça aujourd'hui? Bonne question. Pourquoi je vous passe Sweet Darlin' de Frérot de la Vega? Parce que le titre a 12 ans précisément aujourd'hui. Sorti le 12 mai 2014, c'était le tout premier single du duo Frérot de la Vega après être passé dans The Voice. Sweet Darlin', 12 ans pile pour ce titre. Allez, bienvenue, et c'est le 132e jour de l'année aujourd'hui. On va commencer aujourd'hui avec Miley Cyrus, on va écouter Dream As One. Miley Cyrus après Elliot et la Camisa Negra. C'est parti pour le 10-13.
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3: 71% des personnes qui le font se disent heureuses contre 62% des personnes qui ne le font pas. Mais de quoi parle-t-on?
4: On cherche une action, du
3: coup. On cherche une action également. Action, réaction.
4: Action de la vie quotidienne.
3: Action, ouais, de la vie quotidienne, ouais. C'est quelque chose de chez nous. On fait chez nous, pardon.
5: Chez nous.
4: La décoration?
3: Non.
5: La sieste?
3: Non, mais ça se passe dans le même endroit.
4: Dans la chambre, non?
3: Ouais,
4: dans le lit en particulier.
3: Exactement.
6: Faire le lit, faire le lit.
4: Faire le lit.
6: Ah, il faut faire le lit.
3: Exactement. Faire le lit. Alors, c'est très important de faire le lit, mais de laisser un peu aérer apparemment. Pour les acariens, tout ça, faut laisser 5 minutes en vrac. Et après, derrière, faut faire le lit parce que 71% des personnes qui font leur lit se disent heureuses contre seulement 62% chez ceux qui ne le font pas.
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Miley Cyrus et Green Nose One qu'on vient d'écouter sur la radio d'Albertville. Vous avez certainement au moins entendu parler des monologues du vagin. Peut-être que vous avez vu ce spectacle. Premier spectacle féministe et succès international, traduit en 45 langues et joué dans le monde entier. Eh bien, il y a le pendant masculin qui existe. Enfin, pendant, je ne suis pas sûr que ce soit exactement le bon mot. Ça s'appelle les monologues du machin. Et ce sera vendredi à 20h30 à la Comédie des Alpes. Dans un instant, Shakira Bill avec Algotou et les Spice Girls pour le classique Haute Radio avec Onebi.

0: On to want me, Jason Derulo sur votre radio.
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0: 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Il y a Hunter X qui arrive avec Golden. Après Bébé Rexha, maintenant voici New Religion sur votre radio. 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

0: Pharrell Williams, Jack et Carla dans un instant. Petite info en passant, comme ça, il y a HBO qui a officiellement renouvelé la série Harry Potter pour une saison 2, alors que là, n'a toujours pas été diffusée. La saison 1 sera diffusée à Noël sur HBO Max. Le tournage de la saison 2 va commencer, lui, dès cet automne. Ils y croient très fort à leur série Harry Potter sur HBO. J'espère qu'on va pas être déçus. Jack et Carla arrivent, la recette. J'aimerais te serrer dans mes bras, te dire que la vie... Jack et Carla, juste après Pharrell Williams avec Happy.
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0: On écoute Gims, Théodora et Alex Warren pour la suite. Et puisqu'on parle de Théodora, Théodora et Oclou vont assurer cette année la partie musicale de la cérémonie d'ouverture du Festival de Cannes. C'est-à-dire, aujourd'hui, elle succède à Mylène Farmer l'année dernière et Zaoud Zagazan, c'était en 2024. D'après Le Parisien, ce soir, Théodora et Oclou vont interpréter une chanson des Beatles pour la cérémonie d'ouverture donc du Festival de Cannes. Qui se déroule à Cannes, évidemment. Alex Warren, Fever Dream, et puis je vous l'ai dit, Gims Théodora, dans un instant avec Spa.
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0: Avec Sorel et Fever Dream sur la radio d'Albertville.
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0: EH963, deux lettres pour une Golf noire qu'on a vu avenue Sainte-Thérèse à Albertville aujourd'hui. EH963, deux lettres. Appel 0825 740 940 pour qu'on vous rembourse plein d'essence à l'établissement dépositaire Les Caves Escandes à Albertville pour récupérer l'autocollant radio. On écoute Oria. Oria, Soirée Mondaine, ça arrive juste après un classique avec Sean Paul et Temperature.
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Shawn Mendes sur votre radio, There's Nothing Holding Me Back. Catherine et Liliane vont avoir leur propre film au cinéma. Ouais, les deux secrétaires de direction, les deux commères du petit journal, à l'époque c'était sur Canal+, hein. Entre 2012 et 2019, elles vont débarquer sur grand écran dans un film. Ce sera avec Bruno Sanchez, forcément, et Alex Lutz. Catherine, c'est la blonde, Liliane, c'est la brune. Alors pas plus de détails pour l'instant, on verra bien. Elena qui arrive, tout a changé, rien n'a changé, et t'as même pas là, ouais, avec Jenny pour Dracula, sur votre radio, tout de suite.

0: Coldplay, David Guetta avant le retour de l'info à midi. David Guetta en concert au Stade de France dans quelques jours. Maintenant, ça approche les 11, 12 et 13 juin. Bah d'ailleurs, ce sera dans un mois. Alors ça y est, ils ont ajusté la production, finalisé le plan de scène. Résultat, ils ont réussi à dégager des places supplémentaires. Bon, ne vous jetez pas sur vos plateformes de réservation. Elles ont été vendues, autant vous le dire, en un claquement de doigts, ces places supplémentaires. C'était vendredi dernier à 10h. David Guetta, Jennifer Lopez. On écoute Save Me Tonight, ce sera juste après Coldplay In For The Weeknd. Et à midi, l'info Teddy Maradel.
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0: midi sur votre radio, c'est l'heure de faire le point sur l'info avant d'écouter Zao avec MC Solar en featuring. Ce sera comme Caroline.
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0: On aura aussi Lady Gaga avec Bad Romance. L'info de radio, c'est avec Teddy Marazen, on commence par la météo.
2: Des nuages et du soleil en alternance encore pour cet après-midi dans le ciel savoyard. Ce sera pareil demain. Quelques petites éclaircies entre deux passages nuageux, mais par contre on ne devrait pas avoir d'averse. Les perturbations arriveront plutôt jeudi avec une nouvelle journée assez agitée et on aura ces conditions au moins jusqu'à samedi. Les températures pour demain entre 8 et 13 degrés pour la matinée à Albertville et Frontenex et jusqu'à 18 degrés pour l'après-midi à Tournon et Gilly-sur-Isère. La ministre de la Santé tiendra une conférence de presse cet après-midi à 16h45 alors que le MV Ondus fait route vers les Pays-Bas après l'évacuation de plus d'une centaine de passagers exposés à un foyer d'antivirus. En France, une passagère rapatriée et testée positive reste en réanimation dans un état critique. Le directeur de l'OMS appelle les États à suivre les recommandations sanitaires. Il prévient que le travail n'est pas terminé et que d'autres cas pourraient apparaître en raison de la longue période d'incubation du virus. Et à l'approche de ce grand week-end, vous allez être nombreux demain sur les routes. C'est classé rouge au niveau national, mais surtout noir dans la région. Parmi les axes à éviter, l'A7 évidemment, dès 11h du matin jusqu'à 23h. Du monde aussi à prévoir en direction de l'Italie, au niveau du tunnel du Mont-Blanc à partir de la mi-journée. Et sur la 48 entre Lyon et Grenoble, là aussi le trafic sera dense, mais plutôt en fin d'après-midi entre 16h et 18h. Et comme depuis 25 ans, Chambéry conserve cette année encore son label de ville 3 fleurs décerné par le Conseil national des villes et villages fleuris. Une distinction fortement symbolique pour le maire de la ville, Thierry Repentin.
3: C'est le fruit d'un travail de longue haleine qui vient récompenser les efforts qui sont faits par la collectivité pour changer l'image de la ville par de la renaturation, par le choix d'espèces locales, parce que cette troisième fleur ne récompense plus aujourd'hui des bacs à fleurs dans la rue, des jardinières sur les façades, mais la façon dont la nature retrouve sa place dans la ville.
2: A noter que, comme évoqué par Thierry Repentin, le label ne récompense aujourd'hui plus seulement la floraison de la ville, mais également la propreté des espaces publics et surtout la prise en compte des enjeux environnementaux.
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2: Les stations les moins chères en ce mardi 12 mai et on commence par le Sampon 95. Direction encore une fois, le Total Énergie d'Albertville rue Raymond Bertrand comptait 1,99€. Le Total d'Albertville avenue des Chasseurs Alpins c'est aussi 1,99€ et c'est le même prix toujours à Eugine route d'Annecy chez Total Énergie. Et pour le gasoil, rendez-vous dans les intermarchés d'Albertville et de Gilly-sur-Isère comptait 2,14€ aujourd'hui. Et le moins cher c'est encore une fois au Total d'Albertville avenue des Chasseurs Alpins comptait 2,09€. Aujourd'hui le litre de gasoil.

0: Dans un instant, on va écouter Alex Warren. Tiens, justement, la déclaration du jour pour ce mardi 12 mai, déclaration d'Alex Warren. Il a dit « Quand je rentre chez moi, je suis la personne la plus ennuyeuse du monde ». Alex Warren, on l'écoute avec Eternity, ça c'est Bruno Mars qui arrive aussi. Avec I Just Might.
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2: Shakira, on va l'entendre tout l'été, à mon avis, Clarisse.
3: Et elle signe l'hymne de cette Coupe du Monde 2026. Comme beaucoup de Coupes du Monde, en fait, au final, hein, Shakira.
2: Bah quoi, elle a fait Waka Waka en 2010 et après ?
3: Il y en avait un autre aussi.
2: Ah bon ? Bah, j'aimerais bien savoir lequel.
3: Je suis en train de le chercher. J'aurais dû le chercher avant, d'ailleurs. Je suis sûr qu'il y en a un deuxième, déjà.
2: Celui-là, c'est celui de 2026. Ça s'appelle Die Die. Voir sur la durée.
3: Et vous l'entendez, c'est avec Burna Boy.
2: Tout à fait.
3: La bonne nouvelle, si vous voulez apprendre les paroles, c'est que vous avez entendu le plus compliqué à apprendre de la chanson.
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0: Bruno Mars et I Just Might sur la radio d'Albertville. Marc Tournebeuf, un spectacle d'humour à découvrir à la Comédie des Alpes de Chambéry. Il est comédien, auteur, metteur en scène et impatient. Je crois que c'est le nom de son spectacle d'ailleurs. Marc Tournebeuf, ce sera ce jeudi 20h30 à la Comédie des Alpes. La suite, Taylor Swift, Hoplite et Beyoncé pour le classique sur votre radio avec Crazy Love.
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0: What About Us, c'était Pink sur Hot Radio.
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0: 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On va écouter Karol J. Et voici Miley Cyrus qui arrive tout de suite sur Hot Radio.

0: Avant le retour de l'info à 13h, Naïka. Naïka, One Track Mind, qu'on va écouter après Gwen Stefani et Con, The Sweet Escape. Mathis à 13h et moi je vous retrouve demain. Salut à tous, bon après-midi.
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0: mardi après-midi, déjà le milieu de semaine. Ah si si, je vous promets, le week-end qui approche, ça sera demain. Et le plan de 8 continue avec Bébé Rexha et Dua Lipa. Il est 13h sur Hot Radio.
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0: Le plan de 8 après les infos et la météo dans la région. C'est avec Teddy Marazen.
2: Des nuages et du soleil en alternance encore pour cet après-midi dans le ciel savoyard. Ce sera pareil demain. Quelques petites éclaircies entre deux passages nuageux, mais par contre on ne devrait pas avoir d'averse. Les perturbations arriveront plutôt jeudi avec une nouvelle journée assez agitée et on aura ces conditions au moins jusqu'à samedi. Les températures pour demain entre 8 et 13 degrés pour la matinée à Albertville et Frontenex et jusqu'à 18 degrés pour l'après-midi à Tournon et Gilly-sur-Isère. La ministre de la Santé tiendra une conférence de presse cet après-midi à 16h45 alors que le MV Ondus fait route vers les Pays-Bas après l'évacuation de plus d'une centaine de passagers exposés à un foyer d'antivirus. En France, une passagère rapatriée et testée positive reste en réanimation dans un état critique. Le directeur de l'OMS appelle les États à suivre les recommandations sanitaires. Il prévient que le travail n'est pas terminé et que d'autres cas pourraient apparaître en raison de la longue période d'incubation du virus. Et à l'approche de ce grand week-end, vous allez être nombreux demain sur les routes. C'est classé rouge au niveau national, mais surtout noir dans la région. Parmi les axes à éviter, l'A7 évidemment, dès 11h du matin et jusqu'à 23h. Du monde aussi à prévoir en direction de l'Italie, au niveau du tunnel du Mont-Blanc à partir de la mi-journée. Et sur la 48 entre Lyon et Grenoble, là aussi le trafic sera dense, mais plutôt en fin d'après-midi entre 16h et 18h. Et comme depuis 25 ans, Chambéry conserve cette année encore son label de ville 3 fleurs décerné par le Conseil national des villes et villages fleuris. Une distinction fortement symbolique pour le maire de la ville, Thierry Repentin.
3: C'est le fruit d'un travail de longue haleine qui vient récompenser les efforts qui sont faits par la collectivité pour changer l'image de la ville par de la renaturation, par le choix d'espèces locales, parce que cette troisième fleur ne récompense plus aujourd'hui des bacs à fleurs dans la rue, des jardinières sur les façades, mais la façon dont la nature retrouve sa place dans la ville.
2: A noter que, comme évoqué par Thierry Repentin, le label ne récompense aujourd'hui plus seulement la floraison de la ville, mais également la propreté des espaces publics et surtout la prise en compte des enjeux environnementaux.
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2: Les stations les moins chères en ce mardi 12 mai. Et on commence par le sans-plomb 95. Direction encore une fois, le Total Énergie d'Albertville, rue Raymond Bertrand, compte 1,99€. Le Total d'Albertville, avenue des Chasseurs Alpins, c'est aussi 1,99€. Et c'est le même prix, toujours à Eugine, route d'Annecy, chez Total Énergie. Et pour le gasoil, rendez-vous dans les intermarchés d'Albertville et de Gilly-sur-Isère, compté 2,14€ aujourd'hui. Et le moins cher, c'est encore une fois au Total d'Albertville, avenue des Chasseurs Alpins, compté 2,09€ aujourd'hui le litre de gasoil. Let's go!

0: Dua Lipa et Trending Season. Allez, c'est Mathis, soyez tous les bienvenus. Ah, je le disais tout à l'heure, déjà le milieu de semaine. Ah ben, mardi après-midi, ça fait plaisir. On est parti ensemble à 13h-16h. On va redémarrer une nouvelle demi-heure de 8 avec celui qui a une nouvelle coupe de cheveux, hein, ça y est. Fini le chignon pour Pierre Garnier. Il est passé en mode dégradé beau gosse. Et franchement, ça fait sensation. Pierre Garnier, on l'écoute. Avec aussi Angèle Justice, c'est le retour du plan de hits. Bienvenue.
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0: Angèle avec Justice, on vient de s'écouter What You Want sur la radio d'Albertville.
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0: 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Puis la suite du plein de Hit Vita après Jennifer Lopez, classique Hot Radio.

c'est Mathis, c'est votre radio que vous écoutez. On se fait une demi-heure de hit en ce moment avec celui qui a terminé sa tournée européenne, ça y est. Et selon sa femme, celui qui va surtout rentrer pour pelleter le crottin de ses chevaux. Deux salles de ambiance, ouais. Alex Moran qu'on écoute maintenant, je vous passe Fever Dream. Et juste après, il y aura Paul Castromaille. Et que ce soit clair, bienvenue, c'est votre radio.

0: Vous avez bien fait de nous avoir choisi. On va se faire K-pop Demon Hunters et Rihanna Calvin Harris arrive aussi. Tous les plus gros hits, et justement, et bah, nouveau hit en approche. Hein. Je vous en ai parlé il y a une semaine, si je dis pas de bêtises, Ariana Grande qui est de retour. Avec un nouvel album, ça va s'appeler Pétole, ça va sortir le 31 juillet. Et surtout, bah, j'ai la date de sortie du premier single de l'album, hein. Il va s'appeler Hate That I Made You Love Me. Et ça sera dispo le 29 mai. Comptez sur nous pour vous le passer avant tout le monde, je vais négocier. L'appel est lancé. La suite du plan de hit, Keep Up Demon Hunters comme promis. Avec aussi Calvin Harris et Rihanna.
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2: 71% des personnes qui le font se disent heureuses contre 62% des personnes qui ne le font pas. Mais de quoi parle-t-on ?
3: On cherche une action, du
2: on
3: coup.
2: On cherche une action également. Action, réaction.
3: Action de la vie quotidienne ?
2: Action, ouais, de la vie quotidienne, ouais. C'est quelque chose de chez nous. On fait chez nous, pardon. Chez nous.
3: La décoration ? Ouais.
2: Non.
4: La sieste ?
2: Non, mais ça se passe dans le même endroit.
3: Dans la chambre, donc.
2: Ouais,
3: dans le lit en particulier.
2: Exactement.
4: Faire le lit. Faire le lit.
2: Ah, il faut faire. Exactement. Faire le lit. Alors, c'est très important de faire le lit, mais de laisser un peu aérer, apparemment. Pour les acariens, tout ça. Ouais. Faut laisser 5 minutes en vrac. Et après, derrière, faut faire le lit. Parce que 71% des personnes qui font leur lit se disent heureuses contre seulement 62% chez ceux qui ne le font pas.
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1: Oh, on kiffe, hein. Vous êtes au taf, en télétravail ou tranquille à la maison, on se motive ensemble. Ouais, tous les plus gros hits toute l'après-midi, eh ben, c'est nous, hein, clairement la meilleure playlist de la région. Et là, je suis trop content parce qu'on va écouter Sienna Spiro. Je l'adore, elle a cartonné sur les réseaux sociaux à l'origine. Et puis là, elle a carrément fait un hit pour la bande originale du Diable Sabian Prada 2. Ça s'appelle Material Lover. Clairement, je vous le dis, ça va être un date de l'été. Hein. Y'a pas de doute. Sienna Spiro, je vous la passe. On va écouter Die on This Hill, j'adore. Sienna Spiro avec aussi Zao MC Solar, une demi-heure de hit, c'est ce que je vous relance maintenant.
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0: Zao avec MC Solar sur la radio d'Albertville et préparez-vous, on va chanter.
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0: Ouais, notez bien le rendez-vous dans un peu plus de deux semaines. On va se retrouver pour voir Laurie en concert. Elle sera au Summum à Grenoble, chez les places les plus recherchées de la région. Et c'est peut-être pour Alice aujourd'hui. Salut Alice.
2: Salut Mathis.
0: Il me semble que toi Alice, on parle pas de week-end prolongé pour toi. On parle plutôt de vacances là cette semaine.
2: Exactement, pour mon plus grand plaisir.
0: Ça va, tu te régales là du coup.
2: Oui, c'est ça.
0: Bon, t'as un petit programme là pour cette semaine?
2: Un peu de sommeil surtout, et puis il y a un festival à Pouchara de hip-hop, alors je serai là-bas.
0: Eh bah tranquille, et du coup il me semble que toi en plus Laurie c'était c'est ton idole, du coup t'as envie de l'avoir en concert à la fin du mois là.
2: C'est ça, idole d'enfance, même mon frère était fan.
0: Oh trop bien, du coup vous iriez peut-être entre frère et sœur là.
2: Je pense que ça peut être assez rigolo que ça, ouais.
0: Eh bah nickel, et bah écoute on fait tourner la roulotte, elle est lancée, c'est quand tu veux. Magnifique, beau stop de vacances, je valide. Bon Alice, dis-moi, est-ce que t'es dispo le 28 mai prochain?
2: Bien sûr.
0: Eh bah nickel, je te file tes deux places pour aller voir Laurie en concert, c'est gagné, bravo.
2: Merci beaucoup.
0: Avec grand plaisir, clairement, du coup l'idole des années 2000, je compte sur toi pour chanter à fond ta meilleure amie.
2: Oui, mais alors là, aucun souci.
0: Tu m'enverras des vidéos sur le Facebook, l'insta de la radio. Bon du coup, t'en profites avec ton frère.
2: Oui, je pense.
0: Eh bah parfait, on fait comme ça. Eh bah kiffez bien ensemble, nous on continue avec la suite des hits. Le nouveau Taylor Swift, c'est Elizabeth Taylor, le classique de Madonna. Et puis tiens, dis-moi Alice, quelle radio t'offre les meilleurs concerts de la région?
2: Votre radio, bien entendu.

Paradise, Elisa Tomati sur votre radio. La suite d'Hits avec Dua Lipa, et c'est confirmé d'ailleurs, ça y est, Dua Lipa qui est de retour en studio, enfin, et l'album il arrive après l'été, mais on lui en veut pas, c'est pas grave, ça sera pour l'automne. Dua Lipa, la star, on l'écoute avec aussi Bruno Mars juste avant, moi aussi I Just Might sur votre radio.

0: Tous vos artistes préférés sont là, c'est le plan de Hic toute l'après-midi. Ouais, mardi après, moi je vous lâche pas, je reçois vos messages toute la journée sur l'Insta, le Facebook de la radio. Et je fais un coucou à Damien là. Damien il bosse dans un garage et m'a envoyé une vidéo. Il a trouvé le moyen de se mettre dans l'ambiance concert au taf. Ouais, c'est simple, il a allumé et mis la radio sur absolument toutes les voitures. Ouais, ça sent bien son truc, collègue, et ça va continuer. Ouais, y a Joe qui arrive. Joe, je vous passe End of Beginning. Avec aussi Lady Gaga, Beyoncé dans le retour de la meilleure playlist de la région et avant 15h.
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0: fait. Tous les meilleurs, c'est une demi-heure de 8 qui va revenir très vite.
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0: 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Réveil au 7-11-12 et la suite du plan de 8 avec Bébé Rexa. Je passe New Religion avec aussi Cyril.
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Bébé Rexa. Bébé Rexa, on vient de s'écouter New Religion sur la radio des Savoyards, c'est autre radio. Tiens, je suis tombé sur un article il y a quelques jours, j'ai vu que du côté d'Annecy, il y a Uber qui allait lancer une nouvelle formule, c'est une offre de location de bateau. Voilà, parfait pour cet été, pour se balader, pourquoi pas, du côté du lac d'Annecy. À pas manquer, la suite du plan de 8. Avec le souvenir de Justin Bieber, on va écouter Beauty and the Beat, juste après le classique autre radio partout en Savoie. Voici Chris.

Trop trop cool. Celui que vous l'avez peut-être entendu sur TikTok les dernières semaines, Azaf Abidane. On vient de s'écouter One Day sur notre radio. D'ailleurs, Azaf Abidane qui sera de retour en concert en France. Une date exceptionnelle qui est prévue avec un orchestre en plus de ça. Ça s'annonce assez fou. Notez bien le rendez-vous. Ça sera le 18 novembre à 20h à la scène musicale à Paris. Il reste encore des places si jamais. Donc allez-y, foncez, c'est le moment. La suite du plein de hits, ça continue mardi après au taf, en voiture, à la maison aussi. On se motive ensemble avec tous les plus gros hits. Ça continue avec Just Dextile John. Je prépare Turn the Lights Off, juste après Angèle et Justice. On se fait une demi-heure de hit en ce moment sur votre radio.

0: Allez, pour la suite, vous allez retrouver la famille. Entre 16h et 20h, on sait cette journée mondiale des femmes en mathématiques.
1: Eh, c'est tout moi ça.
0: Mathilde, 6 x 4.
1: Allez, on est là jusqu'à 20h.
2: 24, Mathilde.
1: Mais oui. 24, mais oui.
2: 7 x 7.
1: 49.
2: 49, c'est beau.
1: C'est le seul que je connais.
2: Mathilde, 9 x 8.
1: Non, lui, c'est Mathilde.
2: Mathilde, ah ouais. Oui. En même temps, vous appelez quasiment pareil. Qu'est-ce que
1: c'est
2: vous
1: voulez dire? C'est vrai.
2: D'ailleurs, ils n'ont jamais été aperçus ensemble pour de vrai.
0: Bah.
1: Non, la preuve, là en studio.
2: Vraiment.
1: Non, vraiment pas.
2: Personne ne
0: jamais.
2: Voit. Moi, je pense que vous êtes la même personne. Je vous le dis.
0: Et on n'a jamais vu Shakira avec Zara Larsson. Ça tombe bien.
2: Non plus.
0: Et bah, ça tombe bien, on les écoute.
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4: Shakira, on va l'entendre tout l'été, à mon avis, Caris.
5: Elle signe l'hymne de cette Coupe du Monde 2026. Comme beaucoup de Coupes du Monde, en fait, au final, hein, Shakira.
4: Bah, quoi, elle a fait Waka Waka en 2010 et après ?
5: Il y en avait un autre aussi.
4: Ah bon, bah, j'aimerais bien savoir lequel.
5: Je suis en train de le chercher. J'aurais dû le chercher avant d'ailleurs. Je suis sûr qu'il y en a un deuxième déjà.
4: Celui-là, c'est celui de 2026. Ça s'appelle Die Die. À voir sur la durée.
5: Et vous l'entendez, c'est avec Burna Boy.
4: Tout à fait.
5: La bonne nouvelle, si vous voulez apprendre des paroles, c'est que vous avez entendu le plus compliqué à apprendre de la chanson.
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0: Il est 16h. Mathilde.
1: Oui, présente.
0: Théo Andrieux.
2: Toujours à la bourre, hein.
0: Toujours à la bourre. Bon, on commence quand même, hein. 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
0: C'est pas parce que c'est la mini-semaine de l'Ascension qu'on va pas faire l'appel. Tout le monde est là, vous êtes là, oui. Michel dans sa voiture à l'écoute d'autre radio, il est là aussi.
1: Alex Warren aussi est là, Fever Dream.
4: Il est là aussi.
1: Impec.
0: Julie, Caroline, Camille, c'est bon, tout le monde est là.
1: Ça va être très long si vraiment on éminère tout le monde là.
0: Tout à l'heure, on va vous offrir des places pour aller voir Charlotte, pour aller voir Cathy, pour aller voir Big Flo. j'ai pas le prénom vraiment. Ça sera pour aller à Musilac avant ça, 16h sur votre radio. Soyez les bienvenus.
1: Info et météo pour demain avec Sayette et Andrieux.
5: Et ça va être une journée assez lumineuse demain en Savoie. Ça va alterner entre de beaux rayons de soleil et de petits passages nuageux. Il y aura surtout de très belles éclaircies. Mais les températures ne vont pas monter très haut encore. Comptez entre 8 et 13 degrés le matin à Albertville et entre 16 et 18 l'après-midi à Moutier et à Bourg-Saint-Maurice. À la une, le Premier ministre veut que les pays européens travaillent main dans la main au sujet du hantavirus. Sébastien Lecornu demande une coordination plus étroite des protocoles sanitaires dans l'Union européenne. Notez que pour l'instant, 7 patients de 6 nationalités différentes sont classés cas confirmés et un cas probable a été signalé. Le bilan de l'épidémie serait toujours de 3 morts et le ministère de la Santé tiendra une conférence de presse à 16h45. Et alors qu'on s'approche du grand week-end de l'Ascension, les routes vont être surchargées dès demain dans la région. Ce sera journée noire d'après Bison Futé. Par exemple, l'A7 sera saturée de 11h jusqu'à 23h demain en direction du sud, entre Lyon et Orange. De grosses complications également au niveau du contournement est de Lyon. L'A46 sera chargée de 11h à 20h, avec un pic de saturation en fin d'après-midi de 16 à 19. Sur l'A48 de Bourgoin à Grenoble, ce sera compliqué tout l'après-midi également, mais surtout de 16 à 18. Et soyez aussi patients si vous allez en Italie via le tunnel du Mont-Blanc. La N205 sera saturée de 13h à 22h demain, avec toujours des complications jusqu'à minuit. Et comme depuis 25 ans déjà, Chambéry conserve cette année encore son label de Ville 3 Fleurs. Un label décerné par le Conseil National des Villes et Villages Fleuris. Une distinction fortement symbolique pour le maire de la ville, Thierry Repentin.
6: Cette reconnaissance avec la troisième fleur, c'est le fruit d'un travail de longue haleine qui vient récompenser les efforts qui sont faits par la collectivité pour changer l'image de la ville par de la renaturation, par le choix d'espèces locales, parce que cette troisième fleur ne récompense plus aujourd'hui des bacs à fleurs dans la rue, des jardinières sur les façades, mais la façon dont la nature retrouve sa place dans la ville.
5: Et oui, comme évoqué par Monsieur Repentin, aujourd'hui le label ne récompense plus seulement la floraison de Chambéry, mais également la propreté des espaces publics et surtout la prise en compte des enjeux environnementaux.
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0: Maria, Stereo Love dans la famille pour vous souhaiter une bonne fin d'après-midi avec Voice. Et vos artistes préférés, comme tous les jours, la boutique de la famille, c'est ouvert, 16h-20h.
1: Allez, on est parti. Il y aura évidemment avant 20h pas mal d'enquêtes de Matou. Notamment là, il y a l'ouverture des Césars ce soir.
0: Non,
1: c'est
0: non, Festival César, de Cannes.
1: Festival de Cannes.
0: C'est une belle enquête, elle sait même pas ce qui ouvre. Je le sens bien. Je le sens bien, ça va arriver.
1: Écoutez, j'ai une petite demi-heure pour tout préparer. Et voilà, on va se tenir au courant. Il y aura quand même des enquêtes de Matou.
0: En attendant, à partir sur le plein de hits, c'est peut-être plus sécure de commencer avec
1: oui.
0: ça. Il y a Louane qui arrive, ça sera chien. Non, c'est pas lui.
1: T'as pas un extrait ?
0: C'est lui. Louane, on adore chien. Et vous savez que j'ai un talent. Je fais très bien un type de chien.
1: Les chihuahuas.
0: Vous voulez que je vous le fasse ?
1: Ah bah, de toute façon, je crois qu'on n'a pas le choix, hein.
0: Mettez-vous en situation, fermez les yeux, sauf dans la voiture, évidemment, faut pas faire. Chihuahua. Termine pas l'avant, c'est ce qui arrive, c'est notre coup de cœur.
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0: ça, c'est le hit numéro 1 des Savoyards. Time Impala, le remix de Jenny dans la radio d'Albert Villa.
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0: La plaque du jour, mardi après-midi, tranquille, le 12 mai, on a déjà croisé votre voiture.
2: Avec l'autocollant radio, c'était à Albertville, avenue Sainte-Thérèse, on a croisé votre Golf noir avec comme plaque EH963 et deux lettres. Vous commencez à en avoir l'habitude. Si c'est votre voiture qu'on a vue, c'est maintenant. Faites-nous un message sur Facebook, sur Insta et on vous rembourse là tout de suite votre prochain plein.
0: Après, ça fait que 10 ans qu'on le fait à Albertville.
2: Oui, c'est peut-être pas suffisant non plus pour que ça commence à rentrer. 10 ans, c'est quoi?
0: Non, mais c'est rien, 10 ans dans une vie. C'est une décennie, c'est un chiffre et un hit, comme Rihanna qu'on s'écoute maintenant. Dans Stade de Musique, c'est le classique des Savoyards.

0: Jack, Carla, la recette, ceux qui étaient venus en interview dans la Haute Family, c'est toujours dispo. On vous a mis le podcast, évidemment, la suite des Voits sur votre radio et on revient dans 3 minutes tout pile. On va parler de ce qu'il ne faut pas louper ce soir.
1: Et comme tous les mardis, bah non, on n'y échappe pas, c'est toujours et encore Koh-Lanta.
0: J'en étais sûr.
1: Sur TF1 tout à l'heure. Sinon, sur M6, c'est soirée petit film détente ou alors. Du côté de France 4, c'est déjà le début de l'Eurovision ce soir.
0: En attendant, voici Imagine Dragons pour Voits. 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

0: tellement bon ce hit. Imagine Dragons dans la famille CD Mans.
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0: Allez, voici tout ce qu'il ne faut pas louper. Si jamais vous restez ce soir avant le week-end, prolongez le pont de l'Ascension tranquille à la maison.
2: Comme tous les mardis sur TF1, 21h10, tout à l'heure, il y aura... Suspense.
0: Suspense. Attendez, on peut deviner?
2: Oui.
0: Koh-Lanta.
2: Trop fort. Il y aura Koh-Lanta tout à l'heure. La semaine dernière, il y a eu deux éliminés, Paul et Guillaume. Et bien là, ce soir... Rebelote, à nouveau deux éliminés, sauf que là, en fait, ça va pas être dans deux épreuves différentes, c'est juste les destins liés. Donc s'il y en a un qui a des voix, il emmène son compère avec lui.
0: Juste, je peux poser une question?
2: Oui.
0: Dans le résumé de Koh-Lanta, ils ont mis Rebelote.
2: Non, c'est moi ça.
0: Ce soir dans Koh-Lanta, Rebelote,
2: non, ça, c'est,
0: deux
2: c'est
0: éliminés
2: moi.
0: Dans la tribu.
2: C'est juste ma façon de parler, donc ça c'est Koh-Lanta.
0: Et Rebelote, ce soir, ça fait envie. On passe à quoi d'autre?
2: M6, il nous faut une soirée film détente avec le biopic autour de Bob Marley, One Love, où ça suit vraiment tout son parcours, marqué par sa passion pour la musique et surtout ses engagements politiques. Ou alors sur France 4, c'est le début de l'Eurovision tout à l'heure, avec les demi-finales. Pour les pays qui sont non qualifiés, nous, la France avec Monroe, on est déjà qualifiés pour la finale.

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0: 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Plein de cash demain, plein de hits dès maintenant. Voici Oria, le hit numéro 1 sur Shazam dans la région, on vous le passe. C'est soirée mondaine, hein.
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0: ça, c'est juste parfait pour terminer l'après-midi. Mardi, tout va bien dans la Haute Famille avec Madcon. On reparle ensemble de Musivac.
1: 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Vos places pour assister à la journée de votre choix, c'est dans même pas 20 minutes. Family à envoyer maintenant au 7 11 12.
0: Il y aura Orelsan aussi qui sera là.
1: Il y aura Big Flo, Oli, il y aura Mickey, il y aura Lost Frequencies, il y aura Cassius, du gros gros monde.
0: Et il y aura sur la scène talent locaux,
1: junior,
0: local, il y aura Mathilde avec sa flûte.
1: Grave.
0: C'est pas encore fait à 100%, mais on pourrait lancer une pétition quand même. Mmh. Avant ça, voici le top 3.
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0: Le top 3 qui va bien de ce mardi en Savoie et du côté d'Albertville.
1: Eh bah ben ça va être simple, 1,99 de partout.
0: Merci.
1: Aujourd'hui, la Total Access d'Albé, la station Leclerc de Tournon ou encore Intermarché à J, 1,99.
0: On regarde les meilleurs prix pour du diesel cette fois-ci, 2,09€. Toutes les stations Total et Total Access. On est à Salins-Fontaine, on est sur l'avenue des Chasseurs Alpins, Albertville même. J'ai moins cher que ça quand même, écoutez bien. Carrefour à Val d'Arc, c'est 2,08€. Bonne route.

0: c'est l'heure. 17h.
1: Hein, ouais, ouais.
0: On y retourne quand même, c'est du boulot la radio avant tout. Maître Gims et Vianney, c'est ce qui arrive là même.
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1: Il y a aussi le dernier Bruno Mars, I Just Might, pour bien se motiver là.
0: Bruno Mars, I Just Might, et dans moins de 5 minutes, le retour des fameuses enquêtes de Matou. On va parler d'un sujet qui fait l'actualité aujourd'hui, forcément.
1: Oui, l'ouverture du Festival de Cannes ce soir, et on a les artistes qui seront en concert tout à l'heure.
0: Et sachez-le, hier Mathilde nous avait appris la longueur du tapis de Cannes. 62 mètres.
1: 60 mètres, le tapis rouge.
0: Pensez les choses. 17h avant, l'info et l'actu à votre radio.
1: Et la météo de demain, Théo Andrieux.
3: Et ça va être une journée assez lumineuse demain en Savoie. Ça va alterner entre de beaux rayons de soleil et de petits passages nuageux. Il y aura surtout de très belles éclaircies. Mais les températures ne vont pas monter très haut encore. Comptez entre 8 et 13 degrés le matin à Albertville et entre 16 et 18 l'après-midi à Moutier et à Bourg-Saint-Maurice. À la une, la ministre de la Santé tient actuellement une conférence de presse au sujet du hantavirus. Juste avant la conférence qui vient de commencer, la ministre Stéphanie Rist a déclaré que tous les cas contacts français sont hospitalisés ou en cours d'hospitalisation. Hier, le Premier ministre Sébastien Lecornu avait ordonné une quarantaine renforcée en milieu hospitalier pour tous les cas contacts. Et d'après la ministre de la Santé, il faut tout de suite briser la chaîne de transmission. Tout se joue dans les premiers jours. Et alors qu'on s'approche du grand week-end de l'Ascension, les routes vont être surchargées dès demain dans la région. Ce sera journée noire d'après Bison Futé. Par exemple, l'A7 sera saturée de 11h jusqu'à 23h demain en direction du sud, entre Lyon et Orange. De grosses complications également au niveau du contournement est de Lyon. L'A46 sera chargée de 11h à 20h, avec un pic de saturation en fin d'après-midi de 16 à 19. Sur l'A48 de Bourgoin à Grenoble, ce sera compliqué tout l'après-midi également, mais surtout de 16 à 18. Et soyez aussi patients si vous allez en Italie via le tunnel du Mont Blanc. La N205 sera saturée de 13h à 22h demain, avec toujours des complications jusqu'à minuit. Et comme depuis 25 ans déjà, Chambéry conserve cette année encore son label de ville 3 fleurs. Un label décerné par le Conseil national des villes et villages fleuris. Une distinction fortement symbolique pour le maire de la ville, Thierry Repentin.
4: Cette reconnaissance avec la troisième fleur, c'est le fruit d'un travail de longue haleine qui vient récompenser ces efforts qui sont faits par la collectivité pour changer l'image de la ville par de la renaturation, par le choix d'espèces locales. Parce que cette troisième fleur ne récompense plus aujourd'hui des bacs à fleurs dans la rue, des jardinières sur les façades, mais la façon dont la nature retrouve sa place dans la ville.
3: Et oui, comme évoqué par Monsieur Repentin, aujourd'hui le label ne récompense plus seulement la floraison de Chambéry, mais également la propreté des espaces publics et surtout la prise en compte des enjeux environnementaux.
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0: tous. Eh bien, on vient de s'écouter la même dans la famille. Dans moins de 10 minutes, on va jouer ensemble. Family, F-A-M-I-L-Y, au 7-11-12 pour débarquer en direct à l'antenne avec nous. Mais avant ça, vous le savez, tous les jours, il y a les fameuses enquêtes de Matou.
1: Avec notamment, tout à l'heure, la cérémonie d'ouverture du Festival de Cannes sur la Croisette. Et on sait déjà quelles sont les chanteuses qui vont ouvrir le bal, justement. Elles devraient reprendre, évidemment, leurs chansons de leur basique, mais aussi reprendre un ensemble des classiques des Beatles. À votre avis, qui peut reprendre les chansons des Beatles?
0: Je sais pas, mais vraiment. Alors, le Festival de Cannes, je sais pas vous.
1: Mais c'est un traquenard.
0: C'est même pas que ça m'intéresse moyen.
1: C'est mais
0: que...
1: c'est vraiment pas du tout, quoi.
0: Il y a des gens qui suivent.
1: Eh bah, Théo de la Reda, quoi, il suit, il est à fond tous les ans.
0: On va lancer un sondage, tout de suite maintenant. Soyez honnête. Est-ce que le Festival de Cannes, ça vous intéresse vraiment? Hormis le tapis rouge, la croisette. Bon, qui c'est qui chantera les Beatles?
1: Qui va chanter les Beatles?
0: John Lennon.
1: Ok, Lou et Théodora.
0: Ok, Théodora, c'est elle.
1: Elle va chanter les Beatles tout à l'heure. Donc, moi, je suis curieuse.
0: On suivra ça. C'est un événement. Comme quoi, Cannes, ça vaut le coup. Pas de Cannes en approche, mais des hits. Miley Cyrus et The Kid Laroi, Justin Bieber.
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0: Miley Cyrus, Dream As One, vous êtes dans la radio des Savoyards.
1: Et ça y est, on joue, on est juste à côté de Pontcharra.
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0: Ouais, on vous envoie du côté de Musilac, le plus gros festival de la région, de retour début juillet hein, sur l'esplanade du lac.
1: Du 9 au 12 juillet pour vous aussi choper vos places. Family par SMS au 7 11 12 pour faire comme Manon qui est avec nous. Salut Manon.
0: Salut Manon.
3: Salut Mathilde, salut la famille.
0: Et bah bienvenue, on est trop contents de t'avoir au téléphone. Manon, il paraît que toi tu es encore au boulot et tu vas jouer au Family Speed Test avec une collègue qui est à côté de toi.
3: C'est ça, c'est Alexane.
1: Alexane, et bah salut aussi Alexane, bienvenue.
0: Et bah bienvenue. Bonjour. Ouais. Et si jamais tu gagnes les places, tu vas partager avec Alexane ou ça sera que pour toi, Manon?
3: Bah franchement, c'est possible, on peut y aller ensemble.
0: Alors, c'est bah pour possible. Ça, faut passer le Family Speed Test et trouver. Allez. Un artiste en 20 secondes, cette semaine qu'on recherche un artiste. Évidemment, on a fait les choses bien, qui est du côté de Musilac. Le chrono commence à mon top.
1: Quel artiste a commencé avec des vidéos faites dans sa chambre, puis après sur Canal+, il a une chanson un peu basique. Il a rempli la Défense Arena 10 fois de suite.
0: Oh, qui ça?
1: Ah, allô Manon?
0: Je pense que la connexion n'est pas bonne, mais elle a dit Orelsan.
1: Oui, c'est Orelsan.
3: Oui,
1: j'ai
3: dit Orelsan.
0: Orelsan, Manon.
1: Et bah c'est gagné pour toi, bravo.
0: Bravo. On va te filer deux places. Écoute bien pour la soirée que tout le monde veut le jeudi soir pour aller voir notamment Katy Perry.
1: Félicitations Manon et Alexane.
3: Merci.
0: Et bah avec grand plaisir. Orelsan, bien sûr, il a commencé, je savais pas qu'il avait commencé dans sa chambre.
1: Aussi à faire des petites vidéos justement à l'époque sur Vine, etc.
0: Wow, ouais, les souvenirs,
1: les souvenirs.
3: Le mot de Mathilde avec le basique qui m'a aidé.
0: Ouais, ah, grave. Ouais. De ouf, basique, on l'avait. On te fait des gros bisous du coup à Manon et Alexane qui ont passé le Family Speed Test et qui ont chopé les places pour Musilac. Vous en voulez Family au 7-11-12 pendant Tire Cruise qui arrive dans les classiques.
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0: Paquita avec Gillo, Jennifer Lopez, c'était Save Me Tonight.
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0: Buzz du jour qui arrive en ce 12 mai dans la Haute Famille. On va parler de l'une des actualités les plus importantes de la journée, suivant uniquement deux personnes, Mathilde et moi.
2: Et on va pas aller très très loin. On va aller en Haute-Savoie, à Praz-sur-Arly. Parce que
0: pour on connaît bien, c'est la station de ski Praz-sur-Arly.
2: Oui, tout
0: sûr.
2: À fait. Et bah pour les commémorations du 8 mai vendredi dernier, chez eux à Praz-sur-Arly, ça a fini d'une manière un peu improbable. À votre avis, qu'est-ce qui est arrivé à un type après la cérémonie?
0: Un truc grave ou pas grave?
2: Non, pas grave non, du pas tout. Grave. Non, pas grave du tout. C'est même plutôt rigolo.
0: Franchement, j'ai pas vu passer l'info vraiment.
2: Et bah, c'est maintenant sur Facebook, sur Insta. Allez-y, faites vos propositions.
0: En attendant, suite de vos hits, Louisa, Bleu Soleil. On s'écoute Soleil Bleu sur votre radio.

0: c'est ça. C'est officiellement l'artiste française la plus playlistée en festival cet été. Est-ce que vous savez le nombre de dates qu'elle va le faire?
1: Elle va faire combien? 40 dates?
0: 40 dates, c'est beaucoup plus, c'est 60 dates. Wow.
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0: Et je suis son agent. Non, j'ai
1: bien joué, bien joué.
0: Buzz du jour, on revient sur cette actu qui devrait faire la une partout. Je vous rappelle, en Haute-Savoie, aujourd'hui, on parle d'une info pourtant pas ouf de base sur les commémorations du 8 mai la semaine dernière.
1: Et bah après, sur Arly, en Haute-Savoie, ça s'est terminé de manière assez improbable pour... une personne à ces commémorations vendredi dernier. Vous avez été nombreux et nombreuses à réagir sur Facebook, sur Instagram de la Family.
0: Avec le hashtag Family, il y a Soso Sophie qui nous écoute, qui dit « Il s'est endormi pendant le discours ».
1: Ça c'est rigolo, mais ça aurait pas fait la une un petit peu chez nous.
0: Marina, il a... je le lis quand même. Marina, oui, il a trop bu au pot de l'amitié après.
1: C'est rigolo, Marina, c'est pas mal.
0: Elo qui dit « Il est resté coincé quelque part ».
1: Et ben c'est un mélange entre avant c'était Marina.
0: Ouais,
1: et,
0: c'était Marina.
1: Et Elodie, parce que après les commémorations, la ville de Prat-sur-Arly ont fait justement un petit pot de l'amitié, etc. Il a bien profité du bar du pot de l'amitié. Il s'est dit bon, avant d'y aller, je vais aller faire un petit tour au WC. Sauf qu'il s'est endormi aux chiottes. Quand il s'est réveillé, et ben c'était fermé. Donc il s'est retrouvé enfermé dans la mairie à 8 mai. Évidemment, il a appelé les secours, ils sont venus l'ouvrir, etc. Mais genre à 15h, il était sorti, quoi.
0: Et l'avantage, c'est qu'il y sera en avance pour la cérémonie l'année prochaine.
1: Nickel, franchement, il est au top. Lui, c'est notre champion du monde.
0: Le plein de hits avant de reparler du cash code qui n'est pas tombé ce matin. Voici Bébé.

0: Tout simplement la meilleure playlist de la région, c'est ici. Dans la Family, avec vous, vous êtes nombreux et nombreux à réagir au sondage qu'on a lancé. On parle bien sûr du Festival de Cannes.
1: On vous a demandé si vous allez suivre ou non le Festival de Cannes. Bon, on va pas se mentir, il y a une majorité de non.
0: Après, il y a des gens qui répondent oui, mais c'est vraiment pour le tapis rouge.
1: Oui, voilà, juste en vrai de vrai, je comprends. Parce que moi, je regarde vite fait le tapis rouge, les célébrités, comment elles sont habillées, si c'est joli ou pas. Mais c'est tout, moi, ça s'arrête là, mon Festival de Cannes.
0: Moi, je suis fan de tapis, je regarde pour le tapis. J'adore Saint-Maclou, toutes les choses comme ça, vraiment, c'est passion pour moi.
1: Et le tapis, il peut être changé jusqu'à 3 fois par jour en fonction de s'il est sale ou pas.
0: Je sais, c'est moi. Non, je... Taylor Swift. Suite de Void, c'est Opa Lights qui arrive. Et Charlotte Cardin, on se l'écoute, c'est le tout dernier qui va arriver, tant pis pour elle.
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3: 71% des personnes qui le font se disent heureuses contre 62% des personnes qui ne le font pas. Mais de quoi parle-t-on ?
4: On cherche une action, du
3: on
4: coup.
3: On cherche une action également. Action, réaction.
4: Action de la vie quotidienne ?
3: Action, ouais, de la vie quotidienne, ouais. C'est quelque chose de chez nous. On fait chez nous, pardon.
5: Chez nous.
4: La décoration ?
3: Non.
5: La sieste ?
3: Non, mais ça se passe dans le même endroit.
4: Dans la chambre, donc.
3: Ouais,
4: dans le lit en particulier.
3: Exactement.
0: Faire le lit.
3: Ah, il faut faire le lit. Exactement. Faire le lit. Alors, c'est très important de faire le lit, mais de laisser un peu aérer, apparemment. Pour les intérieurs, tout ça, faut laisser 5 minutes en vrac. Et après, derrière, faut faire le lit. Parce que 71% des personnes qui font leur lit se disent heureuses contre seulement 62% chez ceux qui ne le font pas.
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0: celle qui sera du côté de Musilac. On a offert deux places pour Musilac, c'est il y a une demi-heure à peine. Il y en aura encore, hein, si vous en voulez, évidemment.
1: Faut envoyer maintenant Family, F-A-M-I-L-Y, par SMS au 7-11-12.
0: Et il y a un message de Mag qui nous demande si on offre des places pour le samedi soir,
1: oui,
0: qui est complet de partout. Oui, on a les dernières.
1: Hein. Évidemment, c'est maintenant, pendant qu'on vous fait le top 3.
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0: Le top 3 qui va bien de ce mardi en Savoie et du côté d'Albertville.
1: Eh ben ça va être simple, 1,99 de partout.
0: Merci.
1: Aujourd'hui, la Total Access d'Albé, la station Leclerc de Tournon ou encore Intermarché à J, 1,99.
0: On regarde les meilleurs prix pour du diesel cette fois-ci, 2,09€. Toutes les stations Total et Total Access. On est à Salins-Fontaine, on est sur l'avenue des Chasseurs Alpins, Albertville même. J'ai moins cher que ça quand même, écoutez bien. Carrefour à Val d'Arc, c'est 2,08€. Bonne route.

0: 18h, bah on y retourne. Une nouvelle heure de hit dans la Haute Family avec Juju Doré, c'est Paris, c'est Shell.
1: Avec aussi le dernier Angèle et Justice, What You Want.
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0: Angèle et Justice, What You Want, c'est ce qui va arriver. Et dans 5 minutes tout pile, puisque vous êtes nombreux et nombreuses à être en vacances, on a fait un sondage dans la Haute Family hier. On va vous offrir des vacances. Comment faire, comment jouer pour gagner et pour partir dans les campings villages Homer? Réponse à 18h06.
1: Juste avant, on se fait un petit point info et météo pour demain, Théo Andrieux.
3: Et ça va être une journée assez lumineuse demain en Savoie. Ça va alterner entre de beaux rayons de soleil et de petits passages nuageux. Il y aura surtout de très belles éclaircies. Mais les températures ne vont pas monter très haut encore. Comptez entre 8 et 13 degrés le matin à Albertville et entre 16 et 18 l'après-midi à Moutier et à Bourg-Saint-Maurice. À la une, la ministre de la Santé ainsi que des spécialistes ont fait le point aujourd'hui sur la question du hantavirus. La ministre a déclaré qu'en France, 22 cas contacts ont été identifiés. Ils sont tous placés en quarantaine en milieu hospitalier. Mais elle a ajouté qu'il n'y a pas de circulation diffuse du virus sur le territoire national. D'ailleurs, l'infectiologue Xavier Lescure estime que nous ne sommes pas dans la situation de janvier 2020. Cependant, la directrice générale de Santé publique France a mis en garde sur la forte létalité du virus. Les personnes infectées auraient jusqu'à 50% de risque d'y succomber. Et alors qu'on s'approche du grand week-end de l'Ascension, les routes vont être surchargées dès demain dans la région. Ce sera journée noire d'après Bison Futé. Par exemple, l'A7 sera saturée de 11h jusqu'à 23h demain en direction du sud, entre Lyon et Orange. De grosses complications également au niveau du contournement est de Lyon. L'A46 sera chargée de 11h à 20h, avec un pic de saturation en fin d'après-midi de 16 à 19. Sur l'A48 de Bourgoin à Grenoble, ce sera compliqué tout l'après-midi également, mais surtout de 16 à 18. Et soyez aussi patients si vous allez en Italie via le tunnel du Mont Blanc. La N205 sera saturée de 13h à 22h demain, avec toujours des complications jusqu'à minuit. Et comme depuis 25 ans déjà, Chambéry conserve cette année encore son label de ville trois fleurs. Un label décerné par le Conseil national des villes et villages fleuris. Une distinction fortement symbolique pour le maire de la ville, Thierry Repentin.
4: Cette reconnaissance avec la troisième fleur, c'est le fruit d'un travail de longue haleine qui vient récompenser ces efforts qui sont faits par la collectivité pour changer l'image de la ville par de la renaturation, par le choix d'espèces locales. Parce que cette troisième fleur ne récompense plus aujourd'hui des bacs à fleurs dans la rue, des jardinières sur les façades, mais la façon dont la nature retrouve sa place dans la ville.
3: Et oui, comme évoqué par Monsieur Repentin, aujourd'hui le label ne récompense plus seulement la floraison de Chambéry, mais également la propreté des espaces publics et surtout la prise en compte des enjeux environnementaux.
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0: celui-là.
1: Julien Doré, Paris Seychelles, dans la famille, celui que vous avez offert en concert pour une dernière date, une toute dernière dans la région, ça sera au Théâtre Antique de Vienne au mois de juillet. En attendant, on va parler de vacances. Ça n'a rien à voir avec Julien Doré, mais bon, c'est tout aussi bien quand même.
2: Après, si vous voulez partir en vacances avec Juju Doré, c'est possible aussi avec la team du réveil dès demain matin.
1: Ça, je pense que c'est plus le rêve de Mathilde.
2: Oui,
1: que
2: grave.
1: De, voilà. Moi, ça me fait plaisir, mais bon, pas faire les crocs, les crocodiles.
2: Les crocodiles sur les bords du Nil. Non, mais si vous voulez quand même vos vacances pour partir avec toute votre famille à 4 pendant une semaine dans les campings au mer. Eh ben ça se passe dès demain, vous envoyez réveil par SMS au 7 11 12 pour jouer avec Alex et Clarisse. Et c'est vraiment, vous allez pouvoir parmi 400 lieux déjà en France et surtout en Europe pour profiter du soleil méditerranéen cet été.
1: Et en vrai, le camping, c'est juste trop bien
2: oui.
1: L'été. C'est réveil à envoyer tout de suite au 7 11 12. Plein de vacances demain, plan de hit, tout de suite. Alex Warren arrive, ça sera Fever Dream. Et alors, un classique, mais aux petits oignons. Je vous l'annonce, il y aura du soleil qui va arriver après Miley Cyrus.
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0: Alex Warren, Fever Dream, le tout dernier dans la radio des Savoyards, c'est Haute Radio. Vos hits sans pub, on est en plein dedans, ça continue, on vous gère tout ça. On va revenir juste avant, si jamais vous ne partez pas en week-end prolongé pour l'ascension. Voici les événements à ne pas rater.
1: Demain soir à 20h30 du côté de Chambé, à la Comédie des Alpes, c'est le Paris Comedy Club. Où en fait c'est vraiment la nouvelle génération de la scène parisienne en termes de stand-up. Les humoristes, eh ben, ils seront là de passage chez nous, c'est vraiment pour découvrir les talents, pour se faire marrer, pour kiffer tout simplement. Il reste encore des places demain soir à 20h30 à la Comédie des Alpes.
0: À ne pas louper pour rigoler avant le week-end, ça peut être cool. Là, on rigole pas avec ça. Je vous le dis, on a ressorti un classique Haute Radio.
1: Oh mais il est absolument incroyable.
0: Souvenez-vous d'elle.
1: Mais le karaoké, on est parti là.
0: Jennifer à l'époque au soleil, c'était déjà sur Haute Radio.

0: L'un des coups de cœur votre radio du moment, elle s'appelle Naika, elle est franco-haïtienne.
1: Ouais, de France et de Haïti. Et elle est née aux États-Unis.
0: Elle est mondiale, quoi. Naika, à l'instant, c'est sur votre radio. On va revenir dans 3 minutes, vous le savez, tous les mardis, c'est le retour.
2: Et maintenant, la question co. La question in, c'est la fameuse question coquine.
0: Mais oui, la fameuse question coquine. Hot quiz dans 3 minutes, on va répondre à cette question.
1: Quels sont les pays européens qui achètent le plus de préservatifs par habitant?
0: Waouh.
1: Allez, 3 minutes pour répondre sur Facebook, sur Insta.

0: Perry. Firework, vous êtes dans la famille avec vos hits qui continuent et surtout...
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0: Rien que pour ça, on aime le mardi. Et parce qu'il y a Koh-Lanta, mais il y a surtout le Hot Quiz tous les mardis dans la famille. À un peu plus de 18h30, je vous rappelle cette question.
2: Quels sont les pays européens qui achètent le plus de préservatifs par habitant? C'est la question qu'on vous a posée il y a 3 minutes. Et vous avez eu le temps de réagir hein, sur Instagram, sur Facebook, même en message privé sur TikTok.
0: Enfin, tu dis la question qu'on vous a posée, mais c'est
2: oui,
0: toi qui l'as posée.
2: Je vous ai posée, oui, tout à fait.
0: Réaction, Kevin, qui dit les Italiens ou les Espagnols, ambiance plus caliente.
2: C'est rigolo, ok, ouais, pas mal.
0: Aurélie, je suis sûr que la France est première, 3 petits points.
2: On n'est même pas dans le top 5.
0: Elle était sur une petite dénonciation, Aurélie. Camille, les Allemands, peut-être, ils consomment beaucoup de tout. J'adore vos réponses, non mais n'importe quoi.
2: Eh ben, allez, on est parti pour le top 5 des pays qui achètent le plus de préservatifs. Par habitant. En 5, la Roumanie.
0: Ok.
2: En 4, les Espagnols. En numéro 3, la Grèce. Le pays numéro 2, la République tchèque. Et écoutez bien, le pays européen qui achète le plus de préservatifs par habitant, la Belgique.
0: Mais non.
2: Nous, la France, on est 8e de ce classement.
0: Comme quoi la Belgique, ils disent une fois.
2: Bah, c'est pas qu'une fois, hein.
0: C'est pas qu'une fois, hein. T'as mis une palade, Jenny. C'est notre coup de cœur.

0: Voït, vos artistes préférés, c'est issu dans la famille. Et ça continue. Il y aura Doshi Anxiety. On va s'écouter aussi Vita dans un instant. Mais avant, on revient sur les réactions puisqu'on a lancé, si vous n'étiez pas là aux alentours de 16h, on parle du Festival de Cannes puisque c'est l'ouverture avec la cérémonie de tout à l'heure.
1: On vous a demandé du coup sur Facebook, sur Insta, sur les réseaux de la famille, est-ce que vous suivez le Festival de Cannes, que ce soit pour les films ou pas? J'ai vu Maud, elle a dit... rien à foutre. Eh ben écoutez, merci beaucoup.
0: Non mais c'est vrai que pour le moment on est plus sur du 80% de non, ouais. Pas du tout, et 20% de oui. Tout à l'heure il y aura Théodora qui va chanter, je crois, c'est ça, sur la scène.
1: Ouais, elle va faire l'ouverture justement du festival. Elle va chanter, Théodora, la boss lady, pour vraiment démarrer cette semaine du festival.
0: Et elle fait quoi? Elle fait ses chansons à elle?
1: Elle va faire une de ses chansons à elle, et elle va surtout faire des reprises des Beatles.
0: Ça c'est de l'événement.
1: Ah ouais.
0: Théodora qui chante les Beatles. J'adore. John Lennon tout à l'heure.
1: Je suis fan. Ça fait comme un
0: coup. Vous voyez pas une transition. Vita, ça fait mal, c'est ce qui arrive. Et Ragged Man, Human ici.
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0: Rocket Man Man, ici dans la Hot Family, on vient de s'écouter Human, c'est Hot Radio. Tiens, d'ailleurs, je viens de checker un truc. Demain, si vous partez en week-end pour l'ascension, ça sera noir dans les Alpes suivant Bison Futé.
1: Partez pas, hein. Franchement, restez ici, ce sera mieux.
0: Au cas où, si vous prévoyez de partir, voici le top 3 qui peut servir.
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0: Le top 3 qui va bien de ce mardi en Savoie et du côté d'Albertville.
1: Eh bah, ben ça va être simple, 1,99 de partout. Merci. Aujourd'hui, la Total Access d'Albé, la station Leclerc de Tournon ou encore Intermarché à J, 1,99.
0: On regarde les meilleurs prix pour du diesel et cette fois-ci 2,09€. Toutes les stations Total et Total Access. On est à Salins-Fontaine, on est sur l'avenue des Chasseurs Alpins, Albertville même. J'ai moins cher que ça quand même, écoutez bien. Carrefour à Val d'Arc, c'est 2,08€. Bonne route.

0: La toute dernière heure de la Haute Family démarre maintenant, tout de suite. Voici Justin Bieber.
1: Et aussi le dernier Zao avec MC Solar en mode 2026.
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0: Ça sera le retour de Caroline, évidemment. C'est vrai qu'il est bien ce hit, hein.
1: Il est entraînant et puis les paroles, c'est facile, quoi. Faut répéter Caroline.
0: Zao, comme Caroline. C'est ce qu'on va s'écouter dans les prochaines secondes. Et puis on revient évidemment, hein, soit dans la voiture avec nous. On se fait un point, l'info et l'actu à 19h.
1: Et la météo pour demain, c'est avec Théo Andrieux.
3: Et ça va être une journée assez lumineuse demain en Savoie. Ça va alterner entre de beaux rayons de soleil et de petits passages nuageux. Il y aura surtout de très belles éclaircies. Mais les températures ne vont pas monter très haut encore. Comptez entre 8 et 13 degrés le matin à Albertville et entre 16 et 18 l'après-midi à Moutier et à Bourg-Saint-Maurice. À la une, il n'y a pas de circulation diffuse du hantavirus sur le territoire national. C'est ce qu'a déclaré cet après-midi la ministre de la Santé. Elle a ajouté que les cas positifs recensés sont exclusivement des croisiéristes, donc des personnes qui étaient à bord du bateau de croisière devenu un foyer de ce virus. Mais de ce côté, la directrice générale de Santé publique France a déclaré que la létalité du virus est élevée jusqu'à 50%. Cependant, nous ne sommes pas dans la situation de janvier 2020, d'après l'infectiologue Xavier Lescure. Et alors qu'on s'approche du grand week-end de l'Ascension, les routes vont être surchargées dès demain dans la région. Ce sera journée noire d'après Bison Futé. Par exemple, l'A7 sera saturée de 11h jusqu'à 23h demain en direction du sud, entre Lyon et Orange. De grosses complications également au niveau du contournement est de Lyon. L'A46 sera chargée de 11h à 20h, avec un pic de saturation en fin d'après-midi de 16 à 19. Sur l'A48 de Bourgoin à Grenoble, ce sera compliqué tout l'après-midi également, mais surtout de 16 à 18. Et soyez aussi patients si vous allez en Italie via le tunnel du Mont Blanc. La N205 sera saturée de 13h à 22h demain, avec toujours des complications jusqu'à minuit. Et comme depuis 25 ans déjà, Chambéry conserve cette année encore son label de ville 3 fleurs. Un label décerné par le Conseil National des Villes et Villages Fleuris, une distinction fortement symbolique pour le maire de la ville, Thierry Repentin.
4: Cette reconnaissance avec la troisième fleur, c'est le fruit d'un travail de longue haleine qui vient récompenser ces efforts qui sont faits par la collectivité pour changer l'image de la ville par de la renaturation, par le choix d'espèces locales. Parce que cette troisième fleur ne récompense plus aujourd'hui des bacs à fleurs dans la rue, des jardinières sur les façades, mais la façon dont la nature retrouve sa place dans la ville.
3: Et oui, comme évoqué par Monsieur Repentin, aujourd'hui le label ne récompense plus seulement la floraison de Chambéry, mais également la propreté des espaces publics et surtout la prise en compte des enjeux environnementaux.
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0: début de soirée tous les jours de 16h jusqu'à 20h, ça se passe. Et ben là, ensemble, dans la famille, soyez les bienvenus. Tiens, j'ai une question pour vous.
1: Oui, on est prêt.
0: Si je vous dis, je suis un charo.
1: Oula.
0: Non, pas moi. Le charo, la matrixée, miskine.
1: Mais ça veut dire quoi?
0: Le charo, la matrixée, miskine.
1: Le charo, la matrixée, miskine, c'est, ouais. C'est le gars l'a envoûté, l'a ensorcelé.
0: Et ben, ça fait partie des 150 nouveaux mots qui sont rentrés dans le petit Robert, le petit Larousse, aujourd'hui. Du coup, charo, c'est...
1: C'est un gars qui est chaud lapin, on va dire ça comme ça, non?
0: Un coureur de jupons.
1: Ah, merci.
0: La matrixée.
1: C'est, il l'a envoûté, il lui a raconté un peu des sornettes.
0: Lui a raconté des sornettes, mais oui. Soyez les bienvenus, la famille. Et miskine.
1: Miskine, quoi.
0: C'est un peu cher.
1: Ouais.
0: La pauvre, quoi. Demain, on reviendra sur tous les nouveaux mots qui sont rentrés dans le dictionnaire. On va en parler ici dans la famille. En attendant, Bruno Mars arrive. C'est I Just Might. Et Santa, on dit oui.
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0: C'est ce qu'on appelle un numéro 1 de la radio. Les Savoyards, c'est votre radio avec Bruno Mars.
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0: Non, dans le lac du Bourget directement.
2: Directement.
0: Dans le lac. Non, direction Musilac, de retour nouvelle édition. Évidemment, ça va être top, évidemment, c'est au mois de juillet sur l'esplanade du lac.
2: Et ça va être du 9 au 12 juillet avec une programmation, encore une fois, de dinguissime. Déjà, on commence le jeudi. Bim, Katy Perry. Après, il y a Aurel San, il y a Big Flo et Oli, il y a Charlotte Cardin, il y a Jamiroquai, il y a Gorillaz. Enfin, vraiment, c'est que du beau beau monde le plus dur. Clairement, c'est de choisir le jour auquel vous voulez aller cette année. Family, par SMS au 7 11 12.
0: Toi Mathilde, dis-nous la vérité. Si jamais tu avais la chance de gagner des places ici sur Haute Radio, t'aimerais aller à quelle soirée de Musilac?
2: J'aimerais aller le dimanche soir pour voir Cassius. Je sais, c'est ultra niche. Ou alors pour aller voir Lost Frequencies aussi. J'ai trop envie de le voir.
0: Bon, je dois être plus classique. Moi, je veux le jeudi pour aller voir Katy Perry. Vous nous dites, vous choisissez et on jouera ensemble dès demain 16h. Family, envoyé au 7 11 12 pendant un classique. Voici Mojo, c'est Lady. Yeah.

0: David Guetta avec Sia, on vient de s'écouter Titanium, vous êtes dans la Hot Family. Vos hits sans pub, on est en plein dedans, ça continue, il y aura Amir, il y aura Shakira qui a signé l'hymne de l'Euro, on vous l'a passé tout à l'heure.
1: Du mondial.
0: Du mondial. Que dis-je? Et puis le retour dans 3 minutes de TV News, on va parler de quoi?
1: Bah évidemment comme tous les mardis, Koh-Lanta avec encore une petite subtilité pour tout à l'heure. Sinon sur M6, c'est soirée film détente et sur France 4, il y a de l'Eurovision.
0: Et avant ça, voici Miley Cyrus.

0: La famille, vous le savez, tous les jours jusqu'à 20h, c'est tout simplement la meilleure playlist de la région.
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0: Ça continue. Juste avant ça, bah, si vous rentrez à la maison, vous dites « Oh, ce soir, reste tranquille. » Avant le pont de l'Ascension qui va débarrer, bah, dès demain, on se fait un point sur ce qu'il ne faut pas louper.
2: Ça commence 21h10 sur TF1 avec Koh-Lanta. La semaine dernière, il y avait eu deux éliminés. Un éliminé, comme d'hab au conseil, et un...
0: Philippe, Gilles.
2: Paul et Guillaume.
0: Oui, Paul et Guillaume. Je savais que c'était des prénoms comme ça.
2: Et donc l'autre éliminé s'est fait éliminer à la suite d'une épreuve. Et bah là ce soir, il y aura à nouveau deux éliminés, mais ce sont les deux qui vont sauter au conseil, où en gros ce seront les destins liés.
0: Donc on suivra ça ce soir. Koh-Lanta, ça marche toujours très fort Koh-Lanta avec Denis Vrognien. Sinon on passe à M6 je crois.
2: C'est une soirée film détente avec le biopic autour de Bob Marley, One Love, où ça retrace vraiment tout son parcours avec sa passion pour la musique, mais aussi tous ses engagements politiques. Ou alors, ce soir, moi vraiment, je vous conseille de brancher France 4. Parce qu'il y a l'Eurovision, il y a les demi-finales qui commencent ce soir pour les pays qui sont pas qualifiés.
0: Ça a l'air de te rendre heureuse.
2: J'adore l'Eurovision.
0: Non mais vrai de vrai?
2: Vrai de vrai, j'aime trop. Ne serait-ce que pour écouter les... Alors ça déjà, ce qu'on a en fond, c'est notre française Monroe. On est déjà qualifiés, nous, pour les finales de ce week-end. Mais les Finlandais,
0: ouais.
2: Les Finlandais, ils nous ont fait une pépite. Ils vont rejouer ce soir devant l'Europe.
0: Ah bah on a le son des Finlandais.
2: Mais
0: on
2: oui, on les a.
0: Ah j'adore.
2: C'est totalement barré. Mais moi c'est ça que j'aime dans l'Eurovision. C'est qu'on comprend rien, c'est fou.
0: Et la finale c'est samedi hein.
2: La finale c'est samedi soir, ouais.
0: Et ça c'est ceux qui vont gagner. Donc tout le monde pense que c'est eux.
2: Tout le monde pense que ce sont les Finlandais, ouais, cette année. Franchement j'aime trop, c'est sympa.
0: C'est tellement sympa qu'on va l'arrêter là de suite maintenant.
2: <non. rire>
0: Pendant ce temps. Ça c'est vraiment sympa aussi. Taylor Swift les derniers. Voici Elizabeth Taylor dans la famille.
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3: Shakira, on va l'entendre tout l'été à mon avis, Clarisse.
4: Et elle signe l'hymne de cette Coupe du Monde 2026. Comme beaucoup de Coupes du Monde en fait au final, hein, Shakira.
3: Bah quoi, elle a fait Waka Waka en 2010 et après ?
4: Il y en avait un autre aussi.
3: Ah bon, bah, j'aimerais bien savoir lequel.
4: Je suis en train de le chercher, j'aurais dû le chercher avant d'ailleurs, je suis sûr qu'il y en a un deuxième déjà.
3: Celui-là, c'est celui de 2026, ça s'appelle Die Die. À voir sur la durée.
4: Et vous l'entendez, c'est avec Burna Boy.
3: Tout à fait.
4: La bonne nouvelle, si vous voulez apprendre les paroles, c'est que vous avez entendu le plus compliqué à apprendre de la chanson.
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0: John Mendes et Camila Cabello, les deux ex à l'instant, c'était Señorita.
1: Ça, vraiment, faut jamais mélanger business et plaisir, puisque sinon, 10 ans après, on vous dit encore John Mendes et son ex.
0: Toi, tu travailles pas avec ton mec et avec ton mari, non?
1: Ah, j'aurais détesté bosser avec lui.
0: C'est vrai?
1: Ouais, ouais.
0: C'est bien de le dire. Shawn Mendes ne reviendra pas. Du coup, il y a Taylor Swift qui arrive, Elizabeth Taylor. Et vous êtes nombreux et nombreux à partir au pont de l'Ascension. Demain, ça sera noir, suivant Bison Futé dans les Alpes. Voici le top 3 pour anticiper.
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0: Le top 3 qui va bien de ce mardi en Savoie et du côté d'Albertville.
1: Eh bah, ben, ça va être simple. 1,99 de partout. Merci. Aujourd'hui, la Total Access d'Albé, la station Leclerc de Tournon ou encore Intermarché à J, 1,99.
0: On regarde les meilleurs prix pour du diesel et cette fois-ci 2,09€. Toutes les stations Total et Total Access. On est à Salins-Fontaine, on est sur l'avenue des Chasseurs Alpins, Albertville même. J'ai moins cher que ça quand même, écoutez bien. Carrefour à Val d'Arc, c'est 2,08€. Bonne route.

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